0: la toune, puis il était bien content, je pense. Fait que, ouais, c'est ça. Écoute, cette semaine, on fait une émission, mais là, je le dis à tout le monde, la semaine prochaine, il n'y en aura pas. Ben, ça va de la musique. Puis probablement la semaine d'après aussi, ça va de la musique, à moins que vraiment j'aille une urge de venir vous jaser. Mais à part de ça, ça va être...
1: C'est très intéressant.
0: C'est ça, quelque chose qui se passe. Sinon, ça va de la musique les deux prochaines semaines. Par contre, vous allez pouvoir m'écouter personnellement. Pendant les trois prochaines semaines, je co-anime avec Priscilla le show, le fameux show que ça s'appelle, c'est un remplacement du show du retour. Donc, aux alentours entre 3h15 et entre 15h15 et 17h30.
1: C'est bien dit,
0: à peu près, ouais, c'est ça. Le show, c'est du lundi au jeudi. Moi, je vais être là du mardi au jeudi, avec une exception, évidemment, de...
1: Toi, t'es comme les coiffeuses, le lundi, tu travailles pas.
0: Exact. Là, c'est pas ça, OK? Non, c'est parce que Priscilla fait quelque chose de différent les lundis, genre beaucoup d'invités, plus podcastal, puis moi, j'ai mon émission le soir, puis là, ça a comme à donner de même. Fait que je le fais pas le lundi, puis là, mercredi de cette semaine, étant donné que c'est la fête du Canada, je crois que j'y vais pas non plus, si je me trompe pas. Il faudrait genre check mes notes. Mais sinon, du mardi au jeudi, moi, je vais être là, donc de 15h15 à 17h30. Ça se peut que j'arrive des fois à 15h30, tout dépendamment à quelle heure mon cours finit. Ouais. Donc... Voilà, donc vous allez pouvoir m'entendre pareil. C'est sûr que ce ne sera pas mon style nécessairement parce que, bon, je suis co-animateur.
1: C'est pas ton show.
0: C'est ça, c'est pas mon show. Je suis co-animateur.
1: Je te comprends,
0: bon,
1: moi, là, là-dessus. Là.
0: Ouais, c'est ça, exact. Mais ça risque d'être le fun, pareil. Priscilla, c'est quelqu'un qui aime beaucoup ça, inviter des gens. Donc, tu sais, elle va avoir beaucoup de monde à son émission. Fait qu'il va avoir plein de trucs intéressants. Ça va sûrement être super riche et rempli. Je vais vous tenir au courant de la circulation puis tout. Écoute, si on veut se faire un petit...
1: La circulation, ça sera
0: pratique,
1: pas dur, hein?
0: C'est ça. À partir de Taniata, la 20 en direction de Québec est barrée. Donc, c'est QAQ jusqu'à Monseigneur Bourget.
1: On dit pas ça, QAQ.
0: Non? OK, on dit quoi?
1: Par choc à par choc.
0: Ah, par choc à par choc. Moi, je dis QAQ. OK, ouais, c'est ça. Merci de me le dire. Ça va peut-être mieux passer dans son émission. Dans mon émission, on dirait c'est QAQ, OK? Pas compliqué, le garde. Ça va ressembler à ça, ça va ressembler à ça. 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
1: Pas le bingo, mais t'es peut-être trop jeune, toi, Serge Flamagne, ça dit quelque chose?
0: Non.
1: C'était l'animateur des mini-potes à RDS.
0: Ah ouais?
1: 2 000$!
0: Ben moi, sérieusement, j'ai tout le temps voulu faire ça, là, quand j'étais jeune. Pis tout,
1: ah ouais?
0: Pis, moi, c'est des genres d'annonces comme ça. Alors, une fois, deux fois, et on l'a vendu trois fois. Moi, ça, j'aime ça. OK? J'aime ça, ces affaires-là. J'imitais ça quand j'étais flou. Je le fais encore aujourd'hui. J'aime ça prendre cette voix-là pour ça. Mais là, c'est drôle que tu me dises ça parce que je faisais pas par exprès. Non, ça sortait tout seul.
1: Il va falloir que je te le fasse écouter à un moment donné. Là, tu te le dis.
0: Mais écoute,
1: ça ressemble à ça pas mal. Ceux qui écoutent là, depuis qu'ils ont mon âge, là, ils doivent avoir eu une petite pensée pour ça, c'est sûr, sur ça, parce que c'est un running gag, ça.
0: Ah ouais?
1: Serge Flemming, c'était un animateur flamboyant, puis il donnait l'envie d'écouter. Écoute, pour écouter du mini-pot.
0: Du mini-pot.
1: Puis c'était une émission très écoutée, là. T'as même pas idée comment c'était écouté, cette émission-là. Tout le monde ça, parlait rien que de ça. Il y avait la famille Bussière, la famille Buis qui jouait au mini-pot en couple. Écoute, c'était épouvantable. La ligne semble bonne. Birdie! Ça dit rien?
0: Ben oui, un peu, mais okay. Oui, je pense que je n'ai entendu parler quand j'étais plus jeune. Je pense que je n'ai entendu parler quand j'étais plus jeune, puis quand j'ai fait des imitations de tout ça à certaines personnes, ils me l'ont mentionné, mais je me souvenais pas
1: du
0: nom.
1: Mais t'as le thème de voix qui ressemble à ça un petit peu.
0: OK. Ben super, écoute, moi c'est des choses qui, c'est ça, je le prends comme un compliment, écoute, pas compliqué. 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
1: Hey, petite parenthèse, oui. Tu parlais du trafic.
0: Ouais.
1: Est-ce que tu as su ce qui est arrivé aujourd'hui à Beauport, en fin d'après-midi, le petit garçon de 10 ans?
0: Non.
1: Ish. Ça, là, c'est quelque chose que je peux pas concevoir. Un petit garçon de 10 ans qui s'est fait frapper, coin boulevard Raymond, à Beauport. Pis,
0: ah, ouais?
1: Oui, puis délit de fuite.
0: Hein?
1: Ouais, la madame n'est pas restée.
0: Oh my God.
1: Puis ils l'ont retrouvé quelques coins de rue. Puis je souhaite sincèrement que ça soit un malaise parce que avoir quitté, probablement, le garçon était vraiment entre la vie et la mort. Aux dernières nouvelles, tantôt avant que je m'en vienne, il est encore dans un état très critique. Ils l'ont réanimé sur place. Puis la madame de 76 ans a fait un délit de fuite après l'avoir frappé.
0: Écoute,
1: je souhaite sincèrement que ça soit un malaise ou.
0: C'est sûr que, tu sais, lorsqu'il arrive un accident ou un incident, il y a beaucoup de stress qui est en cause.
1: Oui, oui.
0: Et une des réactions au stress, c'est la fuite.
1: Oui, je sais.
0: Donc, espérons que ce soit ça.
1: Oui.
0: Espérons que ce soit ça.
1: Porte assistance.
0: J'espère que c'est pas, mettons, là, genre la madame, elle s'est dit, « Ah, si je vais perdre mon permis, puis, tu sais, j'espère que c'est pas ça. »
1: Mais ça, c'est une réalité aussi, hein, les pertes de permis. À quel âge que t'enlèves?
0: Ben là, je sais pas. On sait pas ce qui est arrivé. On sait-tu ce qui est arrivé? Est-ce qu'il court après son ballon, puis là, il s'est garoché devant un char? Ben, est-ce que...
1: Si on se fie aux témoins oculaires qui étaient là, c'est un endroit où le monde roule excessivement vite. Il n'y a pas de trottoir de chaque côté de la rue. Les témoins oculaires disaient que régulièrement le monde passait rouge dans ces coins-là. Ça semblait être un coin de Beauport un petit peu moins.
0: Ben si on parle du boulevard Raymond, c'est un petit peu plus haut.
1: Si on suit aux immeubles qui ont montré là, c'est sans tête un quartier qui est dans pas défavorisé.
0: C'est comme la continuité de la 80.
1: Ouais, je sais c'est où le boulevard Raymond.
0: Ouais.
1: Mais c'est ça en tout cas. Ça semblait être un quartier assez... Pas riche, là.
0: Ouais.
1: Puis, je trouve ça triste parce qu'il y a un petit garçon de 10 ans, là, qui commence son été. Moi, je pense aux parents, là-dedans. Là. Surtout... Tu sais, moi, ça m'est arrivé, là. J'ai été frappé par une voiture et j'ai frappé un vélo. Fait que je suis capable de comprendre, puis... C'est terrible, là. Les deux sentiments, là. Tu sais, moi, le monsieur, la petite fille que j'ai frappée, le monsieur était assis sur... Son père était assis à la galerie. Il était en train de prendre une bière à sa galerie. Moi, j'ai vu un ballon de soccer arriver. J'ai freiné. Parce que habituellement, quand un ballon de soccer arrive, il y a des bonnes chances.
0: Il y a l'enfant qui arrive en arrière.
1: Écoute, même si j'ai freiné, puis je roulais pas vite, j'étais dans les limites de vitesse. Les reconstructions de choses ont... Et ils ont vu que je roulais pas vite. Mais la petite fille est venue frapper sa tête dans mon windshield. Ça a saisi.
0: Ben, c'est ça.
1: Puis moi, puis le contraire, à l'âge de 10 ans, je me suis fait frapper par une voiture. Un conducteur arrive. Et il m'a traîné sur, je te dirais, peut-être 20-30 pieds en tour de la voiture. Puis quand j'ai donné un coup de poing sur le hood, il a freiné. J'ai été expulsé. Là, il est venu me voir, il m'a pris dans ses bras, il m'a amené sur le gazon, il dit, il m'a donné un papier avec son numéro de téléphone, puis il dit, rappelle-moi, je vais t'acheter un bicycle. Mais tu sais, là, quand t'as 10 ans, là, moi, c'était correct, là. Et pour moi, c'était correct, là. Mais quand je suis venu pour me lever, j'avais de marcher. mais là, il y avait une madame. Puis écoute, la vie est drôlement faite parce que la madame qui est sortie, c'était la marraine de la mère de mes enfants, mais je la connaissais pas dans ce temps-là.
0: Ah ouais?
1: Ouais, la madame est sortie. Puis elle a dit non, non, non, non. Elle dit, t'as pas fait ton stop. Elle dit, on a tout vu. Elle dit, la police s'en vient. Puis quand la police est arrivée, ils l'ont embarqué.
0: Ah ben. Aïe, aïe.
1: Ouais.
0: Mais toi, qu'est-ce que tu faisais dans la rue, ça? Ah, ben, tu traversais.
1: J'étais sa piste cyclable.
0: OK, puis lui, il y avait un stop à faire.
1: Ce qui est arrivé, j'étais sa piste cyclable côté droite.
0: OK.
1: Je roulais en direction opposée, mais c'est une piste cyclable, tu roules des deux côtés. Je sais pas si tu me suis. Tu sais, mettons que tu roules en vélo, il n'y a pas de piste cyclable, tu suis le trafic.
0: Ouais.
1: Là, j'étais à contre-trafic. Mais j'étais sur la piste cyclable parce qu'il y avait deux voies sur la piste cyclable.
0: Okay.
1: Tu me suis jusque-là?
0: Ouais, ouais.
1: La voiture est arrivée d'une rue, puis pour tourner à sa droite, fait qu'il a regardé seulement à gauche.
0: OK.
1: Puis il n'a pas fait son stop. Il a vu qu'il n'y avait personne pas fait son stop. Mais moi, je m'en venais en vélo sur la piste cyclable, mais j'avais pas de stop à faire. J'étais
0: OK.
1: Puis j'étais avec un de mes amis. Qu'est-ce que mon ami a fait? Puis c'est bien. Est-ce que ça coïncide avec ce que tu as dit? C'est sauvé.
0: Ah ouais.
1: Ouais.
0: Ah ouais.
1: Il s'est sauvé, je te dirais, 15-20 minutes après, son père est arrivé avec lui dans la voiture, puis les ambulances s'en venaient. Mais il est allé chercher son père, il s'est sauvé. Il n'est pas resté avec moi. Il s'est sauvé.
0: Ah, mais c'est ça. C'est tellement... Le monde vont réagir tellement de façon différente d'une personne à l'autre, d'un événement à l'autre, quoi que ce soit, à cause du stress. Ça peut provoquer tellement de réactions. Tu sais, j'en parle dans mon cours, justement, des réactions du stress, puis c'est incroyable ce que ça peut faire,
1: ouais.
0: Le stress. Puis on sait jamais comment qu'on va réagir avant que ça arrive. Moi, c'est sûr que ce que tu me comptes comme histoire, le petit gars disant, j'aimerais ça avoir plus de détails.
1: Ben, moi aussi, t'sais, j'aimerais ça.
0: Où?
1: Là, il était probablement... Il dit, ben, habituellement, quand c'est un traumatisme crânien, Beauport, enfant Jésus, c'est pas trop loin. Je suis pas mal certain, moi, qu'il l'a emmené.
0: Ben, j'ai dit, il est où? Mais ce que je voulais dire, c'est, il était où? Est-ce qu'elle est allée tout croche puis elle l'a pogné sur le bord de la rue? Ou est-ce que lui, il s'est mis à traverser? Est-ce qu'il a tombé devant le char parce qu'il niaisait? T'sais, qu'est-ce qui est arrivé vraiment?
1: Ça peut ne pas être de sa faute à la madame.
0: C'est sûr.
1: Ça peut être entièrement de la faute du garçon.
0: C'est sûr. C'est sûr que là, ça reste de sa faute s'il est parti après. Là. Ça, c'est sûr et certain. Mais est-ce que... En tout cas, on a toutes nos prières pour ce jeune-là. Hein? Ouais. Peu importe c'est la faute à qui. On souhaite qu'il s'en sorte.
1: Puis une pensée pour les parents.
0: Si, absolument, absolument, pour tout l'entourage, parce que c'est ça le plus difficile. Souvent, c'est les gens qui restent.
1: Oui.
0: Fait que voilà, c'est, on commence par pas des bonnes nouvelles. Non, T'en as-tu des meilleures?
1: Oui. Repêchage est fait au hockey.
0: Ben oui.
1: Hein? On avait deux directeurs, un directeur général et un président d'équipe à Montréal qui disait qu'il allait faire tout ce qu'il allait faire pour améliorer l'équipe, se grossir. Ils ont regardé la parade. Tout le monde a bougé.
0: Ben, ils ont fait un move pour aller chercher un first round là,
1: Ouais, ils se sont avancés de 6 rangs.
0: Ben, ils ont fait de quoi?
1: Ouais.
0: Mais tu sais, en même temps...
1: Non, mais c'est parce que tu regardes Washington, ils ont été chercher Alex Tuch. Tu regardes.
0: Ouais, mais Washington s'est rendu où dans les séries cette année?
1: Ouais, je suis d'accord. Mais, tu sais, les Canadiens ont fait les séries cette année.
0: Ils n'ont pas juste fait les séries, ils se sont rendus en finale de conférence.
1: Ouais, je suis d'accord avec toi. Mais quand que toutes les équipes autour de toi améliorent leurs points faibles et toi, tu bouges pas, tu peux pas, du jour au lendemain, dire OK, boum.
0: Je comprends ce que tu me dis, mais en même temps, moi, je suis dans le même bateau. Ouais. Parce que les Canucks ont pratiquement... Ils ont rien fait jusqu'au draft. Okay? Nous autres, en plus, on est une équipe en plein rebuild, en pleine reconstruction. Et les Sharks ont fait des moves de malade. Les Ducks ont fait des moves. Toutes les équipes de ma division, presque, ont fait des gros moves.
1: Oh oui.
0: On a vu des trades comme il s'en fait pas. Là.
1: Montréal, c'était pareil.
0: Si. Tout le monde a fait des moves autour. Montréal, moi, je trouve que c'est peut-être plus justifiable parce que sont déjà meilleurs que ces équipes-là qui ont fait des moves.
1: Ouais.
0: OK?
1: On a grandement vu qu'en série, les Canadiens ont manqué de poids.
0: Ouais, mais je pense pas que c'est dans le draft que tu vas aller chercher
1: non,
0: ça. Pas si t'es compétitif maintenant.
1: Des joueurs autonomes. Va chercher un gros centre. Ils ont besoin d'un deuxième gros centre.
0: Ben ouais.
1: Ils n'ont rien fait.
0: Le free agency n'est même pas commencé. Là.
1: Ben oui, c'est commencé. C'était aujourd'hui.
0: Ben non, c'est le 1er juillet.
1: Ben oui, mais c'était, t'avais jusqu'au aujourd'hui, je pense, 15 heures pour faire des...
0: Pour faire des transactions.
1: Oui, puis signer des joueurs.
0: Ben non, signer des joueurs, ben, ça, si ça commence le 1er juillet.
1: Oui, mais tu peux signer un joueur puis lui offrir un contrat. Exemple, comme Washington a fait. Alex Tuch, il était joueur autonome. Ils l'ont...
0: Ouais, quand tu l'as déjà dans ton... quand tu l'as déjà dans ton
1: ouais,
0: truc.
1: Mais là, il était à Washington. Il est rendu à Washington, il était à Buffalo. Alex Tuch...
0: Oui, mais ils l'ont acquéri.
1: Oui, okay? Mais c'est, donc,
0: maintenant, ouais, mais il aurait fallu qu'il fasse un trade.
1: Oui,
0: mais ils ont décidé de pas faire de trade.
1: Mais c'est parce que ça fait des années qu'ils nous bourrent la tête en nous disant qu'ils vont être actifs au marché des transactions, au marché des joueurs autonomes.
0: Ah, mais s'il n'y a rien qui s'est présenté, il n'y a rien qui s'est présenté.
1: Goudas, ça aurait été quoi d'aller. Ils ont donné A.J. Green. J'ai rien contre lui, là. C'est un très bon joueur. Il apporte ce qu'il a apporté avec la Floride. Mais Goudas, à Montréal, avec la défensive qu'on okay. a, ça aurait.
0: Tu l'aurais fait, tu aurais pris Goudas. Goudas, il aurait pris la place de qui?
1: Il aurait pris la place de Schwable, la place de Jacky. Jacky, ils le veulent pas.
0: Comment ça, ils le veulent pas?
1: Ben, tu peux pas avoir un gars et lui faire jouer 4-5 minutes par match. Là. C'est parce que tu n'as pas confiance
0: en
1: lui.
0: Jeune.
1: Ben, écoute, on oublie le jeune. Là. Il a joué des 10-12 minutes sa première saison. Puis là, il arrive cette année. Puis.
0: Ouais, mais peut-être qu'il voulait.
1: Tu sais, Saint-Louis ne prône pas un joueur robuste. Ça va toujours être. Saint-Louis n'aime pas le type de joueur que Jack est. Mais si tu demandes aux 20-quelques autres conquipiers, parce que j'inclus les joueurs qui jouent un match sur deux, là, tout le monde apprécie un gars comme Jagger dans l'équipe parce que tout le monde sait que si ça brasse, il y a quelqu'un qui va se lever pour aller telle chose.
0: Mais toi, tu l'aurais remplacé pour un autre qui va brasser?
1: Oui, mais Saint-Louis...
0: C'est du change pour du change?
1: Saint-Louis ne le fait pas jouer. Tu peux pas garder
0: mais qu'est-ce qu'il te dit qu'il ferait plus jouer Radko Gudas?
1: Ben, l'expérience.
0: Bah.
1: Tu sais, Jacky, c'est pas un mauvais joueur, c'est pas un excellent...
0: Ben, je pense qu'il a plus de talent que Gudas.
1: Oui, mais il est tellement tout le temps sa défensive parce que chaque erreur qu'il fait, il est cloué au banc, il est envoyé dans les estrades.
0: Mais ça, c'est pas un problème de ton équipe qui fait pas de transaction. Ça, c'est un problème de ton coach et son rapport avec son joueur.
1: Saint-Louis, je suis pas fan. Je suis loin d'être un fan.
0: Ça, c'est correct. Mais faut séparer comment que Saint-Louis gère ses gars à la glace puis dans le locker room par rapport à comment le DG décide de faire des moves.
1: Ouais.
0: Tu sais, le DG, écoute, s'il n'a pas vu de move qui faisait du sens vraiment pour améliorer l'équipe, parce que moi, je considère pas que changer Jacky pour Goodus, c'est vraiment une amélioration. Fait que si lui a vu ça de même, il s'est dit, pourquoi donner quelque chose pour quelque chose que j'ai déjà?
1: Ben, dans ce cas-là, pourquoi t'as donné Gallagher?
0: Ben, parce que Gallagher jouait juste pas du tout. Puis en plus, c'était pour en faire une solide à Gallagher. Parce que là,
1: oui,
0: d'un, il joue pas. Puis au lieu de l'échanger, là, puis de retenir, mettons, la moitié de son salaire, puis d'essayer d'aller chercher un cinquième round ou un sixième round, là, à une équipe X ou Y, là, Gallagher, il va avoir un bébé, OK, en début de saison à peu près.
1: Oui, oui.
0: Right? Lui, sa maison, là, en hors saison, c'est à Vancouver. C'est au BC. Okay? Ben, c'est un gars qui est né en Alberta, oui. Mais il a déménagé au BC quand il était ado, OK? Au début de son adolescence, il y a des ties au BC. C'est là qu'il voulait aller, Gallagher.
1: Je suis d'accord. Mais tant qu'elle l'a voyait à Vancouver, contre des considérations futures, puis garder la moitié de son salaire...
0: Non, ils n'ont pas gardé rien.
1: Oui,
0: non?
1: Oui.
0: Non.
1: Oui. C'est Montréal paye la moitié du salaire de Gallagher. 3,2 millions qui restent à ma salaire.
0: Non, on l'a tout, nous autres.
1: Non, je te le garantis, je pourrais te mettre un 2 là-dessus.
0: Ah ouais?
1: Oui, Gallagher.

0: 6.2 sa masse, c'est pas mal moins pire que 6.5.
1: D'accord, je suis d'accord. Puis le geste est noble. Je suis d'accord avec ça. Mais je trouve que c'est un manque de respect pour un gars comme Gallagher.
0: Ben, au contraire.
1: Oui, tu l'envoies à Vancouver.
0: Où lui, c'est aller. Là qu'il voulait aller.
1: Mais il a joué 14 saisons.
0: Ouais, mais man, tu peux pas gérer ton équipe comme ça. Gallagher, là, à la fin, le garde. S'il prend sa retraite après cette année, ou peut-être qu'il va continuer à jouer, mais le moment où il va vouloir prendre sa retraite, là, il va signer un contrat d'un an avec le Canadien, là, pour, ben, pas d'un an, d'un jour avec le Canadien, puis il va retire as a Canadian player. Pareil. On a fait faire ça à Alex Edler, on a fait faire ça à Kevin Bieksa, puis tout. Mais on les a quand même échangés en fin de carrière.
1: M'inquiète. On est quelle date aujourd'hui? On est le 29?
0: 29 juin.
1: Alors, tiens ça, là, 29 juin, là, puis écris-le quelque part, là.
0: Ouais.
1: À Noël cette année, là, Gallagher va être dans les 5 premiers scoreurs de l'équipe à Vancouver.
0: Ben, OK, vous l'avez entendu ici à CJMD 96.9. JD's Voice. Donc, Gallagher, Brandon Gallagher, qu'on connaît tous très bien, va être dans les 100 premiers scoreurs.
1: Non, dans les 5 premiers scoreurs.
0: Dans les 5?
1: À Vancouver.
0: OK, à Vancouver.
1: Mais il va être des 100. Il va être pas loin des 100 premiers scoreurs de la Ligue.
0: OK.
1: Mais écoute.
0: Okay. À Vancouver. Ça serait le fun. Moi, j'aimerais ça. Je serais content.
1: Ben oui, il va arriver à Vancouver avec une équipe jeune. De la reconstruction jeune. Mm-hmm. Il va jouer sur le power play. Peut-être pas sur le premier power play, mais il va jouer sur le deuxième power play. Il va continuer à se placer devant le but puis ramasser des pucks avec une gratte puis compter des buts à la gratte. Tu sais, moi, j'appelle ça des buts à gratte parce que il va continuer à déranger comme qu'il dérangeait. Il va arriver dans l'Ouest où c'est une ligue où c'est plus physique en plus. Là. Ça va vraiment être son... ça écoule dans le sang, lui. Gallagher, tu l'as jamais vu reculer. Là. La POC, ça c'est un joueur de 6 pieds 6, 250.
0: Non, c'est sûr. Il y a du chien dedans.
1: Puis il va fitter total à Vancouver. Là.
0: Mm-hmm.
1: Ça va être un fit total.
0: Mm-hmm.
1: Comparativement à votre premier choix cette année.
0: Caleb Malhotra, fils de Manny Malhotra, qui est le coach des Vancouver Canucks.
1: Nomme-moi un endroit où est-ce que ça a marché, père-fils.
0: Je sais pas.
1: Aucune. Mm. Aucune.
0: Ben, c'est ça.
1: C'était plusieurs fois là, que ça c'est arrivé. Là.
0: Mais
1: tu peux pas.
0: Une première fois toute.
1: Ouais. Je le souhaite parce que Manny Malhotra, c'est un joueur, ça a toujours été un joueur. Honnête, ça a toujours été un joueur. Moi, j'ai toujours adoré ce joueur-là qui jouait pour le Canadien. Je l'adorais. Puis, je pense qu'il va être capable, mais c'est pas facile.
0: Moi, j'étais
1: coaché,
0: pas content.
1: J'ai jamais joué dans le National, là. Mais moi, j'étais coaché par mon père.
0: Ah, moi aussi.
1: Écoute, c'était notre saison, la saison la plus victorieuse de toutes mes années d'hockey mineur, mais c'était ma pire saison.
0: Ben, je suis d'accord avec toi. Écoute, moi, je suis pas allé aussi loin que toi dans le hockey, mais quand j'étais flou puis que j'ai joué au hockey, mon père était un des coachs parce que sûrement qu'il n'avait pas besoin. Là,
1: pis, ouais.
0: Il a accepté.
1: C'était
0: ça, là, tu sais. C'était ça là que j'haïssais le plus. Je veux dire, on dirait qu'il faisait par exprès me faire travailler plus que les autres pour me faire, tu sais... À un moment donné, là, je me souviens, puis je vais toujours me souvenir de ça. C'est niaiseux, là. On était d'un... Tu sais, c'était en pratique en plus, c'était pas d'une game, là, parce qu'il aurait pas pu faire ça d'une game, anyway. J'étais pas le meilleur là, moi là, tu sais, puis je pense c'était au début là, j'étais genre à mag 1, mag 2, okay. Tu sais. Fait que j'étais vraiment tout petit, ça faisait pas longtemps que je jouais à ça puis tout, puis écoute, quand il m'a inscrit au hockey, moi je savais pas patiner là, tu sais, j'étais arrivé là avec une chaise là, tu sais, fait que j'ai appris à patiner là, puis à un moment donné, La POC, je sais pas pourquoi, mais elle s'en va à l'autre bout de la glace et je la suis et là, je pars après puis je suis le premier. Là. Tout le monde est en arrière de moi. C'est sûr que c'est moi le premier qui arrive sur la POC et ça arrive au pied à mon père puis il donne un coup dessus, elle s'en va l'autre bord où ce que tout le monde avait de l'avance parce que moi, j'étais complètement en avant de tout le monde.
1: Oui.
0: Puis là, je me ramasse le dernier, tu sais, sur la POC. Oh. Peut-être j'étais comme... J'étais tellement fru, je pense que je me suis écrasé sur la glace cette fois-là, là, puis tu sais, genre, je faisais comme une petite crisette, là, tu sais, j'étais comme, je pleurais, là.
1: Ouais.
0: J'étais comme...
1: Mais écoute,
0: tombe un chien.
1: Je comprends ce que t'as vécu, puis moi, versus ça, moi, c'était le contraire. Moi, c'était que, un speech entre les périodes ou un speech après la game, ça n'avait pas bien
0: mais
1: été.
0: Mais c'est qu'il s'attend à toi, à plus de toi que tout le reste du monde.
1: Mais

0: j'étais gardien.
1: Ouais.
0: Un match sur deux, j'étais pas devant le filet. Mais là, s'il y a quelque chose qui n'avait pas bien été dans le match, là, quand il parlait puis il haussait le ton dans la chambre, là, c'est moi qui regardais. Je suis son fils, c'est moi qui regardais. C'est plus facile à regarder ton propre fils que hausser le ton pour regarder tous les autres joueurs dans l'équipe. Fait que là, moi, j'étais assis, mettons que c'était pas de ma faute, là. Là, le speech était, puis c'était moi. Il me fixait droit dans les yeux.
1: Ah, les papas. Hein? Ah, pas tout le temps bonne façon de faire. Mais
0: on a appris comme ça.
1: Ah ouais, c'est ça.
0: Tu sais, moi, mon père, si j'ai un amour si présent du hockey, c'est grâce à mon père. Tu sais, on était trois gars chez nous, puis on passait toutes nos fins de semaine dans les arénas, là. Tout nos fins de semaine.
1: Pas moi. Moi, mon père écoutait même pas le hockey quand j'avais.
0: Ah non, mais écoute-moi. Puis mon père, aujourd'hui, là, écoute un match du Canadien. Mon père est 80... Je me tromperai pas en disant 84. Mon père écoute un match du Canadien aujourd'hui, là. Puis là, si le Canadien prend l'avance, là, je peux l'appeler, là, puis je vais dire, t'as changé de poste, hein? Ouais. C'est sûr qu'il a changé de poste. Puis si le Canadien perd, il va écouter le match au complet.
1: Ah. Il y en a tout le temps. Ça, c'est drôle parce que je suis pas sûr qu'il y en a des fans dans d'autres marchés genre qui font ça. Qui choisissent d'haïr une équipe.
0: Et c'est Paul. Parle à New York versus les Red Sox puis les Yankees.
1: Ouais, mais ils vont pas écouter les games des Red Sox s'ils aiment pas les Red Sox.
0: Je suis sûr que oui. Je suis sûr que oui. Garde là juste le.
1: Écouter pour détester, ouais, ça me fait
0: gâter. Ils viennent de finir une série, là. Boston Yankees, là. Les bancs se sont vidés. Quand est-ce qu'on voit maintenant, avec tous les nouveaux règlements dans le baseball, là, les reprises puis tout le kit, s'il est lancé trop à l'intérieur, il va tout de suite avoir l'avertissement. Mais non, les bancs se sont vidés encore cette année. Puis si tu regardes la série là, que New York menait 3-1 l'année que les Red Sox ont gagné la série mondiale, j'ai écouté un reportage là-dessus. Là, les gars se détestent. Les partisans, là, j'ai rarement vu ça. Là. Moi, je pensais que les matchs canadiens-nordiques... quand j'étais jeune.
1: Ah, ça allait se péter à gueule, pour vrai, là,
0: ouais,
1: les autres.
0: Je te le jure, là. New York contre Boston dans le baseball majeur, là. D'après moi, c'est une des rivalités les plus intenses au baseball. Au sport.
1: Tu penses que, mettons, les fans des Red Sox écoutent les games des Yankees juste pour les haïr?
0: 100% sûr. 100% sûr. Quand j'allais passer 2-3 semaines à New Jersey, mais on est près de Philadelphie, c'est super près de Philadelphie où ce que j'allais. Écoute, je voyais les drapeaux des Flyers sur toutes les roulottes, les Eagles, mais j'étais au New Jersey, je voyais jamais un drapeau des Devils. Ils détestent les Devils au New Jersey, dans cet état-là, à Cape May. Puis je comprends pas pourquoi. Puis c'est son fan, là. Puis moi, je parlais avec un de mes chums qui reste là-bas, qui adore les Flyers, là. Puis il écoute les matchs des Devils. Quand les Devils perdent, ils sont contents. Puis encore plus les Pingouins, parce que la Pennsylvanie puis Philadelphie, c'est à peu près...
1: Ben ouais, c'est ça. Ben ça, ça a tout le temps été une rivalité.
0: Écoutez les matchs des Pingouins pour les détester, je te le garantis, là.
1: Mmh. En tout cas, moi, je trouve ça bizarre. Ouais. Moi aussi, écoute, on a fait mon équipe, les Vancouver Canucks, pour ceux qui ne savent pas, c'est mon équipe.
0: Je pense que le monde commence à le comprendre.
1: Ouais, mais si jamais c'est la première fois que tu écoutes l'émission, j'ai vécu 4 ans BC, je tripe ces Vancouver Canucks depuis 2009. Donc, on a fait un bon draft, mais nous autres aussi, tu sais, je pourrais voir ça comme on n'a pas fait de move alors qu'on aurait pu. Mais en même temps... En même temps, nous autres, on est en rebuild. Mais est-ce qu'on aurait pu aller chercher, tu sais, check les moves que les Sharks ont faites pour aller plus haut dans le draft. Mais tu sais, en même temps, je me dis, c'était vraiment pas un draft qui était si profond que ça.
0: Il y avait pas de joueurs si dominants.
1: Non, c'est ça. Fait que je suis content. J'aimerais mieux qu'on attende l'année prochaine pour faire ce genre de move-là. Ouais. Un draft qui est supposé d'être beaucoup plus profond. Mais en ce qui concerne Caleb Malhotra, moi, pour vrai, ça m'a fait chier la sélection. S'il y avait quelqu'un que je souhaitais pas qu'on drafte à numéro 3, c'était Caleb Malhotra. Il a quand même... c'est pas juste à cause que son père, est, non, non, son père est le coach.
0: Il y a eu une bonne saison, c'est cette année.
1: Une bonne saison.
0: C'est cette année.
1: Puis il jouait, puis cette année, justement, il jouait d'une équipe qui était stacked, qui était très forte avec beaucoup de bourré de talent. Ouais. Fait que tu sais, à quel point c'est vraiment lui qui est fort ou il a bénéficié d'être avec genre des solides bons joueurs?
0: Moi, je pense que dans ce repêchage-là, ça va être le deuxième choix. Je suis pas capable de te dire son nom, là.
1: Ouais. Stenberg.
0: Ouais,
1: Stenberg. Ivar Stenberg.
0: Je crois que c'est lui qui va ressortir de l'eau. Je crois pas que McKenna va être, va être dominant dans l'instant.
1: Moi, McKenna, là.
0: Je pense qu'au niveau du deuxième étage, McKenna, ça marche pas.
1: Du deuxième étage?
0: Ouais, au niveau du.
1: Zit?
0: Ouais. Tu sais, il y a eu.
1: Tu penses?
0: Il y a eu beaucoup de problèmes en classe, là.
1: Ben, à part le punch en face du gars qui a insulté sa famille, là,
0: ouais,
1: à part de ça.
0: Non, c'est un, tu sais, faut pas t'oublier là, qu'il est allé jouer pour, dans la NCAA cette année pour 1 million. Là.
1: Ouais.
0: À 17 ans. Là. Un million.
1: Mais ça le fait offrir.
0: Ouais, je suis d'accord, mais en tout cas, je le souhaite pour Toronto puis pour tous les fans de Toronto.
1: Moi, je le souhaite pas pour Toronto.
0: Puis moi, je pense
1: Mais
0: ça...
1: pour la game, ce serait le fun. Ça serait le fun que ça devienne un autre super joueur parce qu'on n'a jamais trop là, de super bons joueurs.
0: D'accord. Right? C'est un Canadien.
1: Pour le hockey, en général, exactement, c'est un Canadien, puis tout. Puis au contraire, il est à Toronto, fait que je me dis, tant mieux, il va demander d'être échangé dans 5-6 ans. surtout avec les moves qu'ils ont fait au niveau du front office Toronto, moi, en tout cas, pas sûr. Pas sûr. Bon, Matt Sundin, c'est pas pire, là, mais on dirait que c'est pour se sauver à face d'avoir engagé Chaika.
0: Ben, c'est ça. Moi, je trouve que Sundin, là, c'est un petit plaster. Là,
1: c'est ça. C'est comme on a engagé Chaika, ouais, mais check, on a aussi Sundin.
0: Ouais.
1: Hein? C'est
0: une belle petite mascotte qui va venir parler.
1: C'est
0: pis,
1: ça.
0: Parce qu'il
1: met un peu de charme dans tout ça.
0: Là, il est comparé un peu à Sean Wright.
1: Shane Wright, OK.
0: Shane, ouais, excuse.
1: Ouais.
0: Où ce que deux joueurs ont refusé d'aller signer. Voyons, Shane Wright, il joue pour...
1: Kraken,
0: excuse, de Seattle. Deux joueurs ont refusé d'aller jouer là. Ils ont eu des offres qualificatives pour aller jouer là. Puis, supposément, la rumeur, c'est à cause que Shane Wright prend trop de place. Il est trop...
1: Ouais? Tête enflée, putain?
0: Ouais, c'est ça.
1: Ah ouais?
0: Ouais.
1: Mais moi, je pense pas que McKenna est un gars de même.
0: Je le souhaite. Je le souhaite, sincèrement. Mais le jeune, écoute, t'arrives à c'est un aussi gros marché que Montréal.
1: Non plus.
0: Un premier choix au repêchage.
1: C'est le nombril de la NHL.
0: Canadien.
1: Ouais. C'est sûr qu'il y a beaucoup d'attentes. Il y a beaucoup d'attentes, puis ça va être dur de répondre à ces attentes-là. Mais moi, je veux croire que ça va bien, que c'est un joueur plus que... Écoute, moi, ça me fait tellement suer, man. Parce que Ivar Stenberg a été repêché par qui? Les Sharks.
0: Ouais.
1: Les Sharks sont dans quelle division? La mienne.
0: T'oublies ça, les Sharks. Ça va être une machine d'or.
1: Ben oui, parce qu'en plus, ils sont allés chercher, c'est Verhoeven. En plus, ils ont réussi, avec le 9e choix, à avoir un des meilleurs défenseurs de la classe.
0: Puis écoute, as-tu vu aussi en 7e ronde qu'est-ce qu'ils ont repêché?
1: Ouais, mais ça, il ne jouera jamais dans la
0: NHL. Ben oui,
1: il va jouer. Je suis sûr que non.
0: Écoute, Chara, qui disait qu'il n'y a jamais... Ce gars-là viendra en Amérique du Nord.
1: Mais Chara, il a eu du talent plus que ce joueur-là.
0: L'as-tu vu jouer?
1: Non.
0: As-tu vu ses statistiques?
1: Non.
0: Moi, je les ai vus. J'étais allé checker. Là. J'étais allé vérifier sur lui. Là.
1: Ouais, puis.
0: Écoute, il mène son équipe. Il est rapide. Il t'a des mains. Puis, écoute, on s'entend-tu qu'à 7 pieds 1, 275 livres, tu tosses pas ça comme tu tosses Lane Hudson, mettons. Là.
1: Mais il joue du physique?
0: Très.
1: Il joue physique en
0: ben
1: plus?
0: Oui.
1: Parce que des fois, il y en a des gros qui jouent pas physique. Tu sais, qui ne servent pas de leur poids. Nous autres, à Mané, là, on avait drafté Nikita Tramkin. Puis c'était un gros russe. Écoute, il mesurait 6 pieds 7 ou 6 pieds 8. 6 pieds 8, je pense. Ouais, 6 pieds 8. Puis, il pesait 265 livres à peu près. Okay? C'était quand même une bête. Mais je jouais pas physique. Le coaching de mon équipe, à ce moment-là, il montrait des vidéos de Chris Pronger, genre, pis là, il était comme, tu sais, on voudrait que tu fasses ça, là, tu sais, vas-y, ramasse-le, pis nanana, pis lui, il a rien voulu savoir, pis il est parti après un an, il est retourné en Russie, pis il est jamais revenu.
0: C'est ça, mais la mentalité des Russes a beaucoup changé. Regarde Zardov, t'as regardé, il y a beaucoup de joueurs russes qui sont de plus en plus physiques. Ils ont compris que, à défaut d'un peu moins de talent, s'ils sont un petit peu plus physiques,
1: non, mais lui, c'était un Russe, puis il voulait pas. Ouais. Il voulait pas jouer physique. T'sais?
0: Écoute, mais ça, mais fais juste penser avec les bâtons, que la synergie des bâtons maintenant, aujourd'hui, là, à 7 pieds 1, 275.
1: Ah non, c'est sûr, mais arrête d'en rajouter, man, ça me fait chier.
0: Parce que s'il en pince une sur le nez, là.
1: Ah non, ça va être innocent de jouer contre eux autres, puis en plus, là, avec les moves qu'ils viennent de faire, puis tout, puis là, le McLean Celebrini, puis là, ils viennent de remplacer William Eklund par Ivar Stenberg, tu sais, je veux dire, ils ont rien perdu, Will ils ont Smith. Juste gagné, ils ont réussi à aller chercher Keaton Verweff, sont allés chercher, justement, des mastodontes comme ça. Bon, moi aussi, mon équipe a drafté des gros gars cette année, mais tu sais, pas 7 pieds 1, mais quand même pas loin, là, on a drafté 6 pieds 7, puis 6 pieds 8, mais reste que... Ah, man, ça, moi, je pense avoir de la prochaine puissance à battre dans ma division pour un bout.
0: Puis pas dans pas long, là. Je serais pas surpris.
1: Ah, non.
0: Je serais pas surpris cette année.
1: Très bientôt. Cette année, d'après moi, ils font une série. Puis après ça continue pour un bout.
0: Ah oui, ouais. Certain.
1: Mais c'est correct parce que il va y avoir une régression de la part des Oilers. Les Oilers vont régresser, c'est sûr. Par contre, les Flames ont fait des bons moves, puis ils ont eu un bon draft, sauf qu'ils sont pas encore là. Puis parti pris peut-être là, mais je crois pas qu'ils vont devenir une grosse puissance là. Pas en tout cas pour
0: l'instant.
1: Ils ont
0: un très bon gardien.
1: C'est qui?
0: C'est lui qui était nommé pour être recul, je me rappelle. Wolf, oui.
1: Dustin Wolf? Ouais. Mais...
0: Non, c'est pas Dustin Wolf, ça, lui, il est à Toronto. Je vais te le dire, là.
1: Mais reste que, en tout cas, ça s'en vient fort. Tu sais, c'est con parce que on avait comme une fenêtre là, avec Hughes, puis tout le corps que j'avais, où ce que on aurait pu. Puis là, on l'a pas. Puis là, tous les autres, tu sais, ils ont eu le temps de faire leur rebuild. Puis là, ils arrivent, tu sais. Reste que... Fait que même si, mettons, dans 5 ans, on est rendu avec une solide équipe, je pense que, tu sais, ça va être... on va graffiner pour faire les séries quand même à chaque année pour un petit bout. À moins de faire des solides bons moves dans les prochaines années, justement, à la Greer, à la Sharks. Mais bon. En tout cas, on verra bien. Mais là, celui-là qu'on a pris, de toute façon, même si j'aurais aimé que ça soit avec quelqu'un d'autre, c'est qu'elle est mal au truff. Fait qu'on n'aura pas le choix de voir cette saga-là se dessiner devant nous.
0: Mais c'est pas facile, là, pour les deux, là.
1: Ben non, c'est
0: pour
1: sûr.
0: Pour le père et pour
1: c'est
0: le fils.
1: Sûr. Mais tu sais, on se dit, tu sais, je voyais ces forums, justement, le monde qui disait, ouais, mais là, il va sûrement rester plus longtemps au collège parce que là, il veut pas venir se faire coacher par son père. Puis après ça, ben, tu sais, la dynamique dans l'équipe, c'est comme, y a-tu un traitement préférentiel par son père? Ou, pis sinon, ben là, c'est peut-être le joueur qui devient frustré d'être coaché par son père. Puis c'est pis ça.
0: Et les coéquipiers, il était sur l'attaque à 5. J'arrêtais d'être à sa place.
1: C'est ça. Fait que, en tout cas, grosse semaine de draft, de trades, et là, c'est pas fini parce que la Free Agency ouvre le marché des agents libres
0: mercredi.
1: Donc, tout le temps. Mais par contre, il n'y a pas un gros marché cette année. C'est pour ça, d'ailleurs, qu'il s'est fait beaucoup de trades à l'avance parce que c'est pas un gros marché des agents libres cette année. Il n'y a pas des gros joueurs.
0: Ben, il y a le plus grand de tous les temps.
1: De qui?
0: Ovi.
1: Oui, mais tu dis qu'il signait pas à Washington. Moi, je pense qu'il va checker les offres puis qu'il va signer à Washington. Moi, je pense qu'il va signer à Washington. Mais s'il signe ailleurs, great. Mais il est à la fin de sa carrière.
0: Oh oui.
1: Tu sais, je veux dire.
0: Mais je le prendrais pareil.
1: Tu vois, oui, c'est sûr, c'est sûr. À combien, par contre?
0: Parce que là,
1: tu le prendrais-tu dans le CH?
0: Je pense que oui.
1: Ah ouais?
0: Oui, je pense que oui. Hey, c'est tout qu'un allié droit, là.
1: Ouais, mais tu fais jouer avec qui?
0: Que tu peux me faire jouer avec n'importe qui, là. de chaque mètre sur le sa tête.
1: Ouais, mais ça, ça ralentit le pace de ton équipe. Tu sais, le CH, c'est une équipe qui va vite, qui est rapide, puis toi, t'es rapide en transition, puis nanana. Fait que là,
0: mais qui comme deuxième centre cette année à Montréal?
1: Là, vous avez, bon, Suzuki. Après ça, vous
0: c'est
1: avez...
0: Kirby Dak qui est pro.
1: Dak. Vous avez... Vous avez l'autre aussi, là. C'est parce que là, moi, c'est pas mon équipe. Faut que tu m'aides.
0: T'as Lekkonen. Moi, je l'aime bien au centre, là.
1: Lekkonen?
0: Oui. Oui, cette année, il a joué... il était même... il a fini troisième dans les recrues, là.
1: C'est Lekkonen, son nom?
0: Sam, c'est Lekkonen.
1: Il me semble que non. Parce que moi, tu me dis Lekkonen, puis dans ma tête, c'est Arthuri, mais il joue plus pour le...
0: Non.
1: Il joue plus pour le CH.
0: Je vais te leur dire. En tout cas, peu importe.
1: Mais il y en a un autre aussi, là.
0: Ben là, t'as... Dano. Mais Dano, tu peux pas mettre ça sur un deuxième.
1: Ben non, Dano, c'est un troisième.
0: À limite, quatrième.
1: 4, ouais.
0: Plus 4.
1: Mais il y en a un autre.
0: T'as Bolduc?
1: Ouais, Bolduc. Bolduc 3,
0: il
1: mettons. Dano 4.
0: Il est pas signé non plus.
1: Ah non?
0: Non.
1: Ah. Bah. Ça veut dire qu'il n'y a pas de contrat pantoute pour l'année prochaine?
0: Mais là, ils ont eu. Aujourd'hui, il y avait jusqu'à 15 heures pour soumettre une offre. Ils leur ont soumis une offre.
1: OK, qualificative parce qu'il est jeune.
0: Qualificative, mais okay. C'est
1: un RF. Il va signer pareil.
0: Ben oui.
1: À moins qu'il l'échange parce qu'il veut absolument pas. Mais au pire, il va aller en arbitration. Puis
0: c'est triste, là, mais c'est Kirby Dak. Là. C'est tout. Il y a tout pour être un joueur parfait. Mais Colin, que ça marche pas.
1: Ouais. Mais reste que c'est pas cette année non plus qu'ils vont pouvoir nécessairement aller chercher un gros joueur sur le marché des agents.
0: Ben là, l'agent. Ouais, mais tu sais, en plus, ce qui est triste, c'est que Kapanen.
1: Kapanen, bon, ouais. Mais reste que c'est pas vraiment un centre, c'est plus un right wing.
0: Ben, il a joué au centre toute sa carrière.
1: Ben non, il a été right wing. Il est listé right wing sur HockeyDB et tout, là. Il a joué right wing
0: ben,
1: toute sa carrière.
0: Ici, il est listé 5, là.
1: Pour vrai?
0: Oui.
1: Kasperi Kapanen?
0: Non, Oliver Kapanen.
1: Ah, OK, excuse, je me trompe.
0: Oliver Kapanen, écoute, c'est un jeune, là. Il a 22-23 ans.
1: OK. J'avais dans la tête...
0: C'est sa première saison à Montréal cette année, là. OK. C'est sa saison recrue. Il a fini troisième.
1: Ah, c'est bon. Mais bon, c'est des questions qui vont tout le temps... Puis j'ai l'impression aussi que les fans du CH seront jamais satisfaits.
0: Ben moi, je suis très déçu. Je suis honnêtement très déçu de la non-action de la direction.
1: Mm.
0: Puis, l'échange de Joshua Roy, je pense que c'est bien pour les deux côtés. Ils s'en vont avec le mammouth, ils vont peut-être y offrir une chance. À Montréal, ils ne l'auraient pas eu. Les commentaires hors glace sont vraiment pas bons au sujet de Roy. C'est correct qu'il l'ait laissé partir. Mais tu sais, ça prend d'autres choses que des joueurs qui vont jouer à Laval. Là.
1: Ah, mais tu sais, c'est sûr que...
0: Tu sais, gagner la Coupe Calder à Laval, là, avoir une bonne équipe à Coupe Calder dans ton club école, signer des joueurs pour ton club école, moi, je trouve ça stupide.
1: Mais t'as pas le choix.
0: Ben oui, t'as pas le choix, mais je veux dire, tant qu'à faire un échange pour deux gars que tu sais qu'ils joueront jamais dans la Ligue nationale, je vois pas l'intérêt.
1: Ben, c'est des transactions.
0: Tu sais, William Trudeau, qui c'était un très bon défenseur pour Laval, mais il n'aurait jamais joué pour le Canadien. Pourquoi l'échanger?
1: Ben...
0: T'es allé chercher un joueur qui jouera jamais pour le Canadien non plus, là.
1: Oh, mais ils n'ont pas le choix. Là. Il faut qu'ils se trouvent des bons joueurs pour insuler pour jouer avec les jeunes.
0: C'est un Québécois. Arsigne, lui.
1: Ouais. Mais sache que ça apporte du revenu pareil aux équipes que leur club école gagne.
0: Ben oui.
1: Hein, que...
0: Puis tu sais, je veux dire, je veux pas t'en parler, parce que je sais que toi, tu n'es pas d'accord avec mon chose, mais je ne suis pas très confiant, moi, du Dobesh Flower pour le début de la saison à Montréal.
1: Ouais. Ben, dans le pire des cas, c'est pas grave. Il flame out, puis t'en as un autre jeune qui s'en vient, là. Fait que c'est pas si pire. Moi, ce que j'aimerais, là, c'est que Temco revienne en santé.
0: Ben,
1: pis, là,
0: c'est tout qu'un gardien.
1: Puis qu'on fasse un move avec vous autres.
0: Ouais, moi, je le compare à Kirby Dak.
1: C'est ça.
0: Demko a toujours... Mais écoute, c'est un gardien qui a gagné partout ce qui a passé.
1: Oh, ouais.
0: Techniquement, c'est un gardien, là. Tu le vois, il prend de la place.
1: Écoute, il était runner-up à L.A. Buck il y a deux ans, là, quand il a fait sa saison complète.
0: Il était deuxième. Depuis ce temps-là, il n'a jamais rejoué une saison complète.
1: Non. C'est ça le problème.
0: Puis c'était tout. Moi, en tout cas, personnellement, je l'adorais, là.
1: Ben oui, moi aussi.
0: J'aime ces styles de gardien-là, compact. J'aime le style de gardien qui est agressif devant son filet, qui
1: gagne. Non, ouais, moi, Demko, j'ai tout le temps aimé. J'étais content. Depuis qu'on l'a repêché, puis tout. C'est ça. Mais là, on a des bons jeunes. Fait que, tu sais, s'il revenait en santé, puis qu'on pouvait le changer, ben, ça serait un gamble à faire pour le CH s'ils sont pas trop sûrs. T'sais.
0: Moi, le Canadien, avoir été Canadien, j'irais chercher un joueur, un gardien, beaucoup plus d'expérience, qui pourrait être un numéro 2. Puis j'envoyerais Fowler encore une saison complète à Laval, mais une saison.
1: Ah, ben oui. Mais c'est ce que je pense qu'ils vont faire.
0: Ben non. Ben qui tu veux qui vienne à Montréal, là?
1: Ben,
0: tu peux pas mettre Dobesh puis un recrue non plus, là.
1: Non, mais tu vas signer, là, c'est le free agency, là, tu vas signer un... Tu vas en signer un vétéran, là.
0: Ça prend quelqu'un qui est capable de gauler 25-30 matchs, là.
1: Ben oui.
0: Parce que tu peux pas, et je pense pas que Dobesh est prêt pour une saison complète.
1: Ben, sinon, faites un move avec nous autres, puis venez chercher...
0: Gallagher?
1: Non, Lankinen. Kevin Lankinen.
0: On va le chercher, Malotra.
1: Clairement, Lankinen, il peut jouer 50 games et plus, là, ben, si tu veux.
0: Oh oui.
1: Mais en tout cas, on verra bien comment ça va. En tout cas, cette semaine, c'est sûr, souvent, ça arrive le 1er. Hein, le 1er juillet, t'as ouais, une flurry de signings. Ouais. Donc, c'est ça, mercredi. Checker ça, puis on s'en reparlera dans quelques semaines.
0: Ouais.
1: Mais là, voilà, ça a été vraiment très intense pour le hockey dans les derniers temps. Donc, on va aller un petit peu en musique. On va aller en musique avec une toune qui s'appelle... Non, attends un peu. Ça, c'est le band qui s'appelle Drugs. C'est un nom. Ça s'appelle pas juste Drugs. Là. C'est D.R.U.G.S. Ça veut tout dire des mots, ces affaires-là. Puis la toune, c'est If you think this song is about you, it probably is. So, avec tout ça, on vous laisse en musique, les amis.

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0: Vous êtes de retour à JD's Voice en compagnie de JD Martin. Alors, j'espère que vous allez toujours bien. On était assez lourd dans le sport. Hein?
1: Ouais,
0: c'est rare qu'on en parle autant que ça.
1: Ouais.
0: C'est rare qu'on en parle autant.
1: Je pense que tous les deux, on a une certaine passion pour ça.
0: Quand même.
1: Quand même. Tu sais, en plus, on est contraire au bout des équipes.
0: Ouais, c'est ça. On est
1: à l'opposé.
0: L'autre bout du monde, les deux.
1: L'autre bout aussi au classement général.
0: Oui, oui, OK, c'est vrai.
1: Mais moi, je voulais te demander, tu prends-tu d'autres vacances cet été, toi?
0: Oui, dans construction, pendant les vacances de la construction, moi, ma job de jour, ce que je n'ai cours,
1: C'est off.
0: Ouais, il n'y a pas de cours. À ce moment-là, je vois effectivement, on pensait aller en Nouvelle-Écosse. Jamais allé.
1: Moi non plus,
0: l'année passée, je suis allé à l'île du Prince-Édouard pour la première fois. Et puis, c'était superbe. C'était superbe. C'est des plages partout, cette place-là.
1: Ouais.
0: C'est tout rural. C'est des belles plages. Il y a des plages de sable blanc, de sable rouge.
1: Les images que j'ai vues sont merveilleuses.
0: À perte de vue, il n'y a quasiment pas de monde. Il n'y avait quasiment pas de monde nulle part.
1: Ah, puis la pêche est bonne aussi là-bas. Là.
0: Ouais, ben là, j'ai pas eu l'occasion de pêcher, mais c'était vraiment le fun. C'était vraiment relax. On a vraiment passé ce bon temps. On voulait retourner dans ce coin-là. En fait, on s'est dit Nouvelle-Écosse, puis là, on était comme, ouais, mais là, c'était tellement fun à l'île du Prince-Édouard. On retourne-tu.
1: T'sais. Est-ce que tu prends le traversier pour aller là?
0: Non, il y a un pont.
1: OK.
0: À cette heure-là, il y a un pont que tu prends.
1: Oui, je l'ai déjà vu, le pont, mais je pensais que...
0: C'est le pont le plus long, là.
1: Oui, c'est ça. Je pensais que tu avais le choix entre le pont et le traversier.
0: Je pense qu'à cette heure, je suis pas sûr et certain, mais...
1: Le traversier, tu sais qu'ils ont coupé les prix de 50%?
0: Je m'étais fait dire que à cette heure, c'était le pont.
1: OK.
0: Mais ça coûte cher, le pont aussi, prendre le traversier. Ben, c'est ça. Ça coûtait, je pense, quelque chose comme 50$. OK? Mais c'est juste pour sortir. Hein? C'est juste pour sortir de l'île du Prince-Édouard. Pas pour y aller. Pour y aller, ça coûte rien. Mais si tu veux ressortir, par contre, ça te coûte 50$. Mais ça, c'est quand on est arrivé, c'était ça le prix. Mais pendant qu'on était là, ils ont changé le tarif et c'était rendu 20$ pour sortir.
1: Ah, c'est ça.
0: Fait que moi, ça nous a rien coûté 20$ pour sortir. Ben, yank. Reste que, hein, tu veux sortir de l'île. C'est pour ça que tu vois pas souvent des plaques de l'île du Prince-Édouard partout.
1: Parce que ça coûte cher.
0: Coûte cher sortir de là, Colin. Hein? Ils veulent garder. Tu sais, il y a tellement pas de monde qui veulent les garder là. Merveilleuse place. Puis là, cette année, on veut aller justement à Nouvelle-Écosse. C'est un petit peu plus loin. C'est un petit peu plus de route. Mais on voudrait aller à Cape-Breton aussi. C'est 11-12 heures. Là.
1: Ish.
0: Oh, ouais, c'est 11-12 heures. C'est ça.
1: C'est ça que je faisais quand j'allais à Cape May.
0: Ouais, ben c'est ça. Puis là, on voudrait aller à Cape-Breton. Fait que c'est pas loin de 12 heures. Puis, mais c'est là qu'il y a de l'air d'avoir les plus belles plages. Puis tu sais, moi, je veux me baigner, man. Tu sais, là, je te l'ai dit l'été, là, moi, il faut que je puisse me baigner. Puis si je m'en vais en vacances puis je peux pas me baigner, je vais être fâché.
1: Ben, je te dirais que c'est ma peur, là, présentement.
0: Je serais pas fâché, mais ça va me faire suer. OK? Qu'est-ce qui est ta peur présentement?
1: Ben moi, je pars dimanche.
0: Okay.
1: Je m'en vais au Mexique. Puis c'est la période des sargasses. Puis là, écoute, je suis très nerveux parce que je regarde... il faut pas, là, mais j'ai regardé un petit peu ce que le monde parle, ce que le monde dise là-bas. Puis s'il y aurait beaucoup, beaucoup de sargasses présentement. Fait que je pense, si je me fie aux images que j'ai vues...
0: C'est quoi les sargasses?
1: C'est une algue qui vient... je te dirais que maintenant, c'est de mai à octobre. Puis ça sort à coups de tonnes, à tous les jours. Là.
0: OK.
1: Les plages, là, c'est une algue brune qui est très odorifiante.
0: OK.
1: Quand j'étais allé en République, en avril cette année,
0: ouais.
1: Ça commençait, là. Il y en avait un petit peu. Mais tu sais, c'était pas assez pour que ça nous empêche de nous baigner. Mais là, ce que j'ai vu, c'est des tonnes et des tonnes. Là. Ils sortent ça au 10 roues, là.
0: Fait que tu peux pas te baigner quand il y a ça, là?
1: Non.
0: Ah, oh, ouais.
1: Ben, il y en a qui le font pareil, mais c'est parce que, c'est que peut-être, je te dirais, l'espace de deux autobus, c'est brun. C'est juste, ouais. C'est juste de l'algue.
0: Mais tu sais, si c'est pas nocif pour toi, c'est pas si pire. Hein?
1: Mais il paraît que c'est très odorifiant. Ça pue énormément. Ouais. Mais, juste avant de commencer l'émission, j'ai reçu un email de quelqu'un qui est là présentement parce que je fais partie d'un groupe où ce que l'hôtel où ce que je vois. Puis qu'aujourd'hui, il n'a pas eu la journée. Pas toute la journée.
0: Okay.
1: Fait que je me croise les doigts à partir de dimanche pendant.
0: Puis sinon, ben, tu sais, t'es tout inclus, fait qu'il y a toujours les piscines.
1: Puis surtout, l'hôtel qu'on a choisi, c'est un hôtel qui est. Tu sais, moi, j'aime. Je suis pas un gars sauvage, mais j'haïs des gros hôtels, puis j'haïs des hôtels où il y en a 7-8 une à côté de l'autre. Fait que là, on est vraiment dans la mangrove. On est à 1h30 d'autobus et on a rien tout le tour. C'est que de la jungle tout le tour. Puis la manière que l'hôtel est fait, la piscine, où est-ce que la piscine finit, la plage commence. Donc, je me dis que si jamais je peux pas me baigner, je vais aller à la plage, je vais mettre ma chaise.
0: Mais quand tu veux te baigner,
1: quand
0: tu vas dans la piscine.
1: Quand je vais vouloir me baigner, je vais aller
0: c'est
1: dans
0: ça,
1: la piscine.
0: C'est ça.
1: Puis tu sais, j'ai dit que jamais je visiterais des choses. Puis là, ben, ça fait 3-4 jours que ma blonde, elle me parle des temples. Il y a des temples à Tulum.
0: Des temples mayas.
1: Ouais. Puis je crois que je vais me laisser tenter. Je sais pas.
0: C'est impressionnant.
1: Ah, j'imagine que oui.
0: Moi, j'étais allé. Quand j'étais au Belize. Non, c'est pas vrai. Oui. Au Belize, il y en avait, mais c'était quand j'ai traversé au Guatemala. J'étais allé à Tikal. Tikal, c'est le plus gros site de temple maya. Okay. C'est pas le plus gros temple parce qu'il est en Chichen Itza, je crois, qui est au Mexique aussi. Mais. C'est le plus gros site de ruines de temple maya là, qui a en Amérique centrale. C'est impressionnant. C'est impressionnant. C'est le fun. Puis il y en a que tu peux monter là, tu sais, quand même dedans. Pis tout,
1: celle à Tulum, on peut monter encore dedans. C'est ça qui et ça fait partie de ceux qui sont encore praticables, entre guillemets. Là.
0: Ouais.
1: Je vais peut-être me laisser tenter.
0: Ah, ça va.
1: Mais c'est sûr que.
0: C'est juste une journée, sur quoi.
1: Puis j'aimerais aussi. J'aimerais énormément aller pêcher. J'aimerais beaucoup, beaucoup aller
0: là,
1: pêcher.
0: Mais là, c'est ça. Là, c'est le temps du bargain.
1: Ouais.
0: Mon amour. OK. Ouais.
1: Je vais y aller.
0: On va aller voir les temples.
1: Exactement.
0: J'aimerais
1: ce que
0: ça qu'une
1: disais.
0: Journée, on puisse aller pêcher. On va faire une chose que toi, tu veux et une chose que moi, je veux.
1: Mais je pense que pêcher, ma blonde, elle aimerait ça. Tu sais.
0: Ben, je suis sûr
1: parce que
0: oui.
1: C'est les organes. Tu sais, quand je t'ai, on m'a donné, on est allé pêcher en haute mer. On est allé pêcher le requin en haute mer. Puis, tu sais, tu fais le poisson, tu le ramènes. Puis quand il est rendu, c'est quelqu'un qui s'en occupe.
0: C'est ça. Tu sais, t'es sur un bateau, t'es sur la mer, c'est le fun, il fait beau. Pourquoi pas?
1: Moi, j'ai pas le pied marin beaucoup, beaucoup.
0: Ah ouais?
1: Non, vraiment pas. Je prends le
0: traversier. Toi, la houle,
1: Je te disais, je prends le traversier, là. Et si je suis en voiture, je ne sors pas de ma voiture.
0: OK.
1: Si je suis à pied, comme la dernière fois, j'étais à pied. Bon, je ne trippe pas, là. Mais je vais aller sur une chaloupe sur le fleuve. Ça, je comprends pas. J'ai jamais compris. Mais plus que le bateau est gros, pire qu'il est ma.
0: T'as peur.
1: Ma crainte. Mais c'est pas une crainte. C'est que je file pas. J'ai pas peur. Je me mets même pas de veste.
0: Mais est-ce que tu
1: j'ai
0: dis.
1: Pas peur.
0: Quand tu dis je file pas, là, est-ce que c'est genre ça te donne des nausées?
1: Je vomis.
0: Ah, c'est ça, t'as le mal de mer. T'as le mal de mer.
1: Ouais.
0: Ah, ben.
1: Mais je pense que. En tout cas, c'est mon opinion, mais je pense que le mal de mer vient avec le. Ben voyons, la peur des hauteurs.
0: Le vertige?
1: Le vertige. Moi, je crois. Je suis sûr que les deux sont reliés parce que si. Le sentiment que j'ai. Quand que je monte dans quelque chose de haut, j'ai le même sentiment sur un bateau. Intérieurement, ça me fait la même feeling.
0: Ouais, mais tu sais, en même temps, c'est le mal de mer puis les mal de
1: hauteur.
0: C'est juste que t'as les deux.
1: Ouais. Mais en tout cas, je peux te garantir que ça fait les mêmes effets.
0: Parce que je pense pas. Pour vrai, je pense pas que c'est relié. Moi, à un moment donné, là, j'ai déjà. Moi, je croyais pas à ça au vertige. Parce que d'un, moi, j'ai pas le vertige, mais pas une seconde. Okay. Moi, au contraire, moi, j'aime les hauteurs. Plus je suis haut, plus je trouve ça... Tu sais, ça me donne un feeling comme un genre de high, là, puis j'aime ça. Moi, quand j'étais fou, là, j'allais... C'est le top là, des Portes-Saint-Jean pis des Portes-Saint-Louis, là, puis là, moi, je mets le pied direct là, puis je regarde en bas, là, puis tu sais, je veux dire, moi, j'aime ça, là.
1: Je suis même pas capable de regarder d'un film.
0: Ben, c'est ça. Moi, j'ai le contraire de ça. Puis j'étais comme, ouais, mais tu sais, vertige, c'est vraiment une vraie affaire, nanana, jusqu'à temps que j'aille un chummy qui me dise ça, j'ai le vertige. Puis j'étais comme, ben voyons donc. Et là, dans ce temps-là, je reste à New Westminster, au BC, c'est en 2010. Je reste à New West, puis où est-ce que je reste à New West? Faut prendre le pont. Tu sais, dans le fond, nous autres, on n'avait pas de véhicule. Fait que on prenait la bus, ça arrêtait le terminus, il était juste avant le pont, puis là, on marchait le pont, puis après ça, c'était pas trop longtemps après, là, tu sais. Mais il fallait marcher le pont. Et, man, il a fallu le traîner, OK, ouais. Le tenir à deux personnes. Il s'agrippait après nous autres. Il voulait retourner tout le temps. Il capotait, là. Il était en crise bien raide. Et j'étais comme, oh my God. Tu sais, il a vraiment fallu là, que je le console tout le long, que ça va bien aller, qu'on le tienne serré. Là. Il nous tenait, là, man. Ouais, là, pis,
1: c'est pareil.
0: Incroyable, mais je croyais pas à ça. Mais c'est une vraie peur, là. C'est une phobie.
1: Ben oui,
0: en fait. C'est
1: moi,
0: une
1: je vais
0: phobie.
1: Au Chute-Chaudière, là.
0: Ouais. Ouais.
1: Et j'allais pêcher souvent au Chute-Chaudière, puis je traversais l'autre bord du pont. Mais avant de traverser le pont, là, j'arrête. Je garde. Là, j'ai mes choses dans mes mains. J'y vais. Quand il n'y a pas beaucoup de monde, j'y vais. Puis j'y vais, là. Je cours pas, mais j'ai un pas.
0: Tu marches vite.
1: Très, très rapide. Puis arrête-toi pas devant moi. Parce que je vais te tasser ou je fais le pas. C'est-tu quoi? Moi, t'expliquer le sentiment que ça me fait. Puis j'ai expliqué ça à ma blonde. Ben, elle a dit, OK, je comprends un petit peu. Quand que je suis dans les hauteurs, j'ai les muscles fessiers qui se contractent. Ça me fait comme si je suis plus capable d'avancer. Ça me fait c'est comme si mes muscles des fesses. C'est comme si j'ai un frisson dans le derrière. C'est pas compliqué. Écoute, la première année que j'ai eu à la maison que j'ai là, j'ai une maison à plusieurs paliers. Fait qu'il se ramasse beaucoup de neige. Quand il y a une année, on a eu énormément de neige. Je dis, écoute, c'est pas haut, là. Puis les bancs de neige sont tellement hauts, je vais aller le pelleter. Oublie le projet. Du moment que mon pied était mis sur le toit, là, je pensais que, honnêtement, là, je croyais avoir besoin des pompiers pour.
0: Ah ouais.
1: Pour venir me chercher. Ah j'étais ouais. Incapable, j'ai gelé, il n'y avait plus rien à faire. Fait que là, si quand mes voisins voient ça, ils doivent tellement rire parce que ma blonde est sur le toit, appelle, moi je suis en bas avec la souffleuse. Mais c'est, hey, je suis pas capable.
0: Ah non, je comprends.
1: Je suis pas capable. J'ai une entrée, comme je te disais, vu que ma maison est à palier, mon entrée est immense parce que j'ai c'est à palier. Fait que tu rentres, tu as des escaliers pour monter au salon, j'ai des escaliers pour monter à la cuisine, puis j'ai des escaliers pour aller au sol. Fait que le toit, puis j'ai un lustre. Quand les lumières sont à changer là, dans le lustre, là.
0: C'est pas toi qui peux y aller.
1: Ben j'y vais. Ben, j'ai pas le choix parce que ma blonde, elle mesure 4 pieds 2. Fait que j'ai pas le choix, j'y vais. Mais les genoux me cognent ensemble. Quand je monte mon garage de toile, c'est pareil. Quand il vient le temps d'attacher les gants en haut, écoute, tu devrais. C'est une vraie joke, là. Là, je monte, là, une marche. Là, je suis plié, là. Puis là, pour me déplier, pour m'étirer les bras, pour aller en haut, là, ça doit prendre 20 minutes, là. Là, je suis là, puis. Puis là, je cherche quelque chose à me tenir. Mais c'est pas le fun, là. C'est un sentiment qui est.
0: Sûrement pas.
1: Écoute, j'écoute un film, là. Puis. Exemple, quelqu'un va sauter en
0: parachute.
1: En base jump, là.
0: Ou en.
1: Tu sais, il va être au-dessus d'une falaise, puis il saute pour faire du. Ouais, c'est ça.
0: OK.
1: Je respecte ça. Ouais, c'est ça, mais personne ne le voit.
0: Avec le truc, dans le fond, qui sauve, là. Il ouvre ses bras, puis ses jambes, là. Il y a des trucs.
1: Tu sais, s'il y a le malheur d'avoir entre, une
0: là,
1: caméra.
0: Flotter, là.
1: Ouais, s'il y a le malheur d'avoir une caméra dans le front, là.
0: Puis qu'on voit ce qu'il voit, là.
1: Je suis pas capable. Je passe pas, je tombe en bas du divan. Mais écoute, tu contrôles pas ça, là.
0: Non, mais je ris pas de toi, là.
1: Ben, t'en as fait de belle.
0: Mais c'est parce que je t'ai imaginé tomber en bas du divan parce que tu vois ça à la télé. C'est quand même drôle.
1: Ben,
0: c'est une drôle d'image.
1: Je vais te dire à quel point c'est incontrôlable, là. Puis ça, je te jure, là, ma blonde, elle pourrait te le témoigner. J'ai rêvé à un moment donné, une nuit, que j'étais avec mes frères, on glissait. avec un toboggan. On glissait. Puis là, mon frère, il me faisait une joke. Puis il y avait un mur, un cap qui tombait. Puis là, il me tenait ça sur
0: le traîneau.
1: Le traîneau. Puis j'étais pas à débarquer. Puis dans mon rêve, j'étais arrivé au bout du mur. J'ai sauté en bas de mon lit. Je suis rentré dans le calorifère de ma chambre.
0: Oh là
1: je
0: là.
1: Me suis tout graffiné. Et là, ma blonde s'est réveillée. Elle dit, tu fais là? J'ai tombé. Mais non, j'ai sauté.
0: Ça, oh là là.
1: Elle dit, tu t'es levé, puis t'es fou. T'as sauté. J'étais sûr que j'allais tomber dans le vide.
0: Hey, t'aurais capoté. J'ai déjà fait un rêve, moi, là que j'étais dans des montagnes russes des Galeries de la Capitale. OK? Montagnes russes des Galeries de la Capitale. Puis là, j'étais petit dans ce temps-là. Puis là, à un moment donné, les wagons, ils se détachent l'un de l'autre. Puis là, j'ai plus le truc, tu sais, pour me tenir. J'ai pas de ceinture, rien. Fait que je suis là, c'est dans le wagon. Puis là, à un moment donné, je glisse, je tombe du wagon. Puis là, j'ai ma main qui tient la rail. Puis... je suis dans le vide, puis c'est j'étais au plus haut là de la montagne russe là, puis là en bas c'est y a rien là. Et je vois le wagon qui s'en vient vers mes mains,
1: pilé
0: et je fais comme oh my god, puis là je peux rien, et il a pilé sur mes doigts, j'ai lâché et je me suis mis à tomber juste là.
1: Je suis tombé en bas de mon lit.
0: C'est ça. Écoute, moi ça a passé proche là, tu sais, je me suis réveillé genre, tu sais, une fois que je suis comme juste avant d'atteindre le sol ou de quoi de même là, mais tu sais, j'ai vraiment été en chute là, je me suis senti tomber puis tout. Hey, t'aurais capoté, man.
1: Mais non, moi c'est... Oublie ça, là.
0: Puis j'ai déjà été un petit peu somnambule, mais quand j'étais petit, là, tu sais, je veux dire, à Mané, j'ai fait un cauchemar que, puis là, dans mon cauchemar, je sautais sur le divan, puis je sautais dans mon lit pour vrai, là, tu sais, puis je suis tombé, puis je me suis fendu le top de la tête sur ma table de nuit qui avait les coins pointus, puis tout. Mais, t'étais-tu adulte quand t'avais ce rêve-là?
1: J'étais même pas un an.
0: OK. C'est drôle.
1: Mais tu sais, c'est pareil. Quand on part en vacances, là, quand ils viennent, le temps qu'ils nous parlent des mesures de sécurité dans l'avion, puis qu'il y a un parachute en dessous du banc, là, hey, tu savais comment je m'en fous qu'il y a un parachute, là? S'ils disent non, prenez le parachute, sauter, là. Non, pas vrai, moi je reste assis. Parce que
0: je reste dans l'avion.
1: Si je saute, je vais mourir. Fait que j'aime mieux rester assis. Parce que je vais mourir pareil.
0: Ben, c'est pas vrai que si tu sautes, tu vas mourir. Tu as des chances de survivre.
1: Non, tu comprends pas, là. Il va falloir que quelqu'un me tire dans le dos ou qui me pousse ou qui me tire une balle dans les jambes pour que je saute.
0: Ben ouais, mais moi, si j'étais ta conjointe, là, je te pousserais, man. Comme ça, je me dirais peut-être que tu vas vivre.
1: Tu penses-tu vraiment que je me tiendrais pas? Oublie ça, c'est impossible pour moi.
0: Tu empêcherais tout le monde de sortir.
1: Ah non, pas tout.
0: Tu voudrais pas sortir, pas tu serais pogné de
1: manche. Moi, je dirais à l'hôtesse de l'air, amène-moi le bar puis sauter.
0: C'est ça.
1: Moi, je vais mourir d'une merde. Non, si je saute, je meurs. Avant d'arriver, avant de toucher au sol, je vais mourir.
0: C'est comme ça que tu le vois. Je comprends.
1: Fait que non.
0: OK. Fait que, mais c'est drôle parce que j'ai jamais, tu sais, ressenti ça. C'est drôle, on dirait que c'est pas. J'ai déjà eu des peurs comme, mettons, quand j'étais jeune, là, mon père me menaçait tout le temps d'aller, de m'envoyer au gouvernail, là. C'est le foyer de groupe, là. Okay. Comme la prison pour les enfants, là. Puis, tu sais, j'avais peur d'aller là. J'avais des peurs, mettons, comme ça dans la vie. Mais tu sais, une peur comme tu me parles, une phobie, un sentiment, une sensation qui va jusque dans ton physique.
1: Je te dis, hein? C'est incontrôlable. Une peur incontrôlable.
0: Ben, c'est ça. Moi, j'ai jamais ressenti...
1: T'es bien chanceux.
0: Rien de tel de toute ma vie, peu importe, là, tu sais. J'ai déjà eu, tu sais, écoute, à un moment donné, là, justement, on parlait de ça cette semaine, pendant qu'on était au Guatemala. Là, t'es dans un autre pays, OK? T'es dans un autre pays. T'es hors de ta zone de confort, on s'entend. Et là, on s'était loué une genre de petite maisonnette avec une mezzanine où ce que le lit était comme sur une mezzanine, puis là, on avait une petite cuisinette, puis nanana, puis tu sais, il y avait des clôtures en bas, puis... mais là, ce soir-là, je pense que j'avais pas nécessairement barré la porte de la clôture. Et là... ma blonde, elle fait des trucs, là, des fois, là, elle est comme entre deux, un peu, au niveau de son sommeil, là, elle pense qu'elle est réveillée, mais elle dort un peu, elle est comme, tu sais, entre deux mondes, là, puis là, elle entend des affaires, puis elle pense que c'est dans la vraie vie, fait que là, elle a peur de ça. Mais là, cette fois-là, elle dit, j'ai entendu quelqu'un, et là, moi, là, man, mon instinct de c'est moi, là, je vais te protéger, là, puis tout, là, kick in, mais là, j'ai patate qui pompe, mon gars. Je suis comme, là, on, je sais pas, on est, ça se pourrait qu'il y ait des gens qui viennent essayer de robber, tu sais, de voler, mettons, les touristes qui sont là, puis nanana, puis tu sais, tout ça me vient, puis elle dit, j'ai peur, tu sais, puis là, elle a vraiment peur, puis tout, fait que là, moi, ça kick-in, puis tu sais, j'ai peur, mais un peu, là, tu sais, je suis comme, alerte, là, c'est ça, j'ai de l'adrénaline à côté, puis là, tu sais, genre, je me pompe les pecs, man, puis...
1: une réaction physique.
0: C'est ça. Ça, j'ai déjà eu ça. J'ai eu ça cette fois-là, puis là, je suis sorti, là, puis j'étais allé voir, man, puis, tu sais, j'étais comme prêt, là, j'étais primé à côté, là, j'étais comme, s'il y a quelqu'un, là, regarde,
1: je le fesse.
0: Il va mourir, là, mais... Mais, tu sais, une peur comme tu me décris, c'est le plus que j'ai eu. Tu sais, moi, être bien sa adrénaline, c'est le plus que j'ai eu dans la vie, là, tu sais.
1: Non, non. Je peux te jurer que c'est pas le fun.
0: Ah, non, mais ça doit pas être le fun, parce que ça te limite.
1: Dans tout.
0: Ben, écoute, c'est ça.
1: Je t'allais avec mes enfants en Niagara Falls. OK? Mes enfants voulaient faire... Il y a une immense roue en Niagara. Ils voulaient absolument la faire.
0: On a pensé à aller là, justement, à la place de Nova Scotia.
1: Ah oui? C'est vraiment beau. J'ai adoré ça.
0: Ouais.
1: Dans le temps de la renommée, là, s'il faut y aller là, c'est débile. Là. J'ai adoré ça. Puis tu sais, c'est ça, je suis allé, puis je l'ai fait avec eux. C'est trois tours, genre.
0: OK, tu l'as fait?
1: Oui.
0: OK.
1: Ben, on est assis dans une cabine fermée.
0: Ouais.
1: Fait, je me disais, ça ne devrait pas être si pire. J'ai pas regardé en bas. Mon fils, il y a encore un vidéo de ça, là. T'as pas été... Non, mais c'est parce que je contrôle pas, là.
0: OK.
1: Tu sais, à un moment donné, il te parle dans ta cabine. On dirait qu'ils font ça pour rempirer ceux qui ont peur. Un coup qu'on est parti, là, ils te parlent que si la cabine tombe ici. Et puis là, moi, je l'engueule, là. C'est un message enregistré, puis moi, je l'engueule comme du poisson pourri, là. Tu peux bien aller chier si jamais, puis tu penses que... Je suis sorti de là, là, trois tours, là. C'est comme si je venais de courir 8 marathons. J'étais brûlé.
0: Oh.
1: Parce que tu veux pas, là, ton corps réagit, tes muscles se contractent.
0: Ben oui, c'est ça.
1: J'étais vidé. Vidé, raide.
0: Ah, ça doit pas être le fun.
1: Puis tu sais, c'est plate parce qu'on arrive à des endroits. Tu sais, je suis allé monter le Mont-Wright à Stone Arm avec ma blonde. Puis tu sais, il y a un beau belvédère en haut, là. Et j'ai pas été. Je restais avec les chiens, puis ma blonde est allée au belvédère. Moi, je restais éloigné parce que je voyais pas la hauteur. Tu sais, je le voyais à l'horizontale.

0: le fleuve, là. Où ce que, à un moment donné, t'arrives, puis il y a une petite terrasse de bois, tu t'en vas là, puis tu vois. Et oublie ça, là.
1: Ah ouais.
0: Si j'y vais à pas de tortue, puis là, à un moment donné, un coup que je suis à côté, là, je m'accote là, mais tu sais, je bouge pas, là. Je regarde pas en bas, je regarde.
1: Ah, je serais malheureux. Pour vrai, je serais malheureux.
0: Puis tu sais, je veux dire, je fais du ski. Là, j'en fais plus, mais je faisais du ski. D'un télésiège, parle-moi pas, là. Ah non, mais. Puis en plus, je te dirais qu'écoute, à l'âge de peut-être 13-14 ans, au relais, panne de courant.
1: Dans le télésiège.
0: J'étais un âge, là.
1: Ah, oh, man.
0: Ça fait un heure que je suis là.
1: Ah,
0: on n'a pas
1: ça
0: bougé.
1: Doit pas être le fun. C'est sûr, ça doit pas
0: j'avais
1: être le fun.
0: 13.
1: Dans tous les cas, là.
0: Tu sais, j'ai 51 ans, fait que j'avais à peu près 12-13 ans. Fait que t'as-tu pensé que dans ce temps-là, il n'y avait pas de génératrice, il n'y avait rien, là? Je te le dis, là, à un moment donné, quand je l'ai vu arriver, je les ai vus arriver pour que venir nous chercher avec des genres d'échelles, oublie ça. Moi, si ça repart pas, je reste 7 jusqu'à demain matin, là. Je descendrai pas plus d'une échelle, là. Tu sais, j'ai une maison avec des chambres à l'étage, avec des lucarnes, là. Puis mon assureur m'avait demandé d'acheter une échelle que tu tires puis ça se déroule.
1: Ouais.
0: Si le feu prend, oublie ça, là.
1: Ouais.
0: Si je peux, je sortirai pas par la fenêtre, c'est impossible. Là.
1: Ah là là, c'est pas le fun de vivre avec ça. J'aimerais pas ça.
0: Puis mon fils est pareil.
1: Content.
0: J'espérais que mes enfants aient pas ça. Ma fille, elle a aucunement le vertige, mais mon fils est pareil. Puis mon fils, écoute, il faut qu'il tire en bas des hélicoptères. Je sais pas comment il fait. Écoute, je vais te le dire, le plus bel exemple. La première fois que j'ai vu la tour du CN.
1: Ouais.
0: OK? Je suis débarqué de la voiture. On s'était stationné près de la tour du CN. Je suis débarqué de la voiture. Je me suis levé la tête. J'ai regardé la tour et je suis tombé sur le dos.
1: Hein?
0: Puis là, j'étais jeune. Puis mon père m'a obligé à monter.
1: Mais ça devait être... T'sais, tu sais, je ris, là. Mais c'est parce que je te vois tomber sur le dos. À cause
0: les
1: de
0: jambes,
1: la garde.
0: Les jambes me lâchent, là.
1: Aïe, aïe.
0: Puis je suis en haut. Mon père, il nous a monté jusqu'au dernier étage où qu'on peut sortir dehors. Puis je suis sorti dehors, mais je suis resté. J'ai pas été voir, là. Tu sais, tu t'avances, il y a un grillage, tu peux regarder en bas. J'ai pas été, là.
1: Mais
0: moi,
1: non,
0: je suis resté collé sur la bâtisse, là. Puis j'ai fait le tour, mais collé sur la bâtisse. Puis quand il y avait une poutre, parce qu'il y a des endroits où il y a des poutres, je longeais la poutre, je me tenais serré sur la poutre. Puis...
1: Ah, pauvre toi. Fait que c'est depuis tout le temps que t'as ça,
0: ah,
1: en
0: tout
1: plus.
0: Tout le temps. Pas moi de m'ont échappé quand je suis venu au monde.
1: En tout cas, dites-nous ça, vous autres, si vous avez des peurs, des peurs de même, de vertige, de mal de mer, ou des affaires un petit peu plus spéciales. 418-903-5969, 418-903-5969. 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Je voulais vous présenter, prendre un petit temps, là, vous présenter un band cette semaine. C'est un band qui n'est pas si underground que ça, malgré qu'il n'y a pas... En tout cas, c'est pas un des plus underground, mais c'est pas un des plus connus non plus. Le band s'appelle Young the Giant. Connais-tu ça?
0: Absolument pas.
1: Non? Ben, tu vas peut-être en reconnaître des tunes, mais peut-être pas non plus. C'est un band que j'aime beaucoup. C'est un band que j'écoute depuis un bout parce que, écoute, la première tune que j'ai écoutée d'eux autres, là, je pense que j'avais quelque chose comme 20 ans, 21 ans. Tout le monde connaît cette tune-là. Ça s'appelle... ben tout le monde. Je suis sûr que tu l'as déjà entendu, OK? Ça s'appelle Cough Syrup. J'ai trouvé ça super bon comme tune, mais à ce moment-là, j'ai aimé la tune, mais j'ai pas exploré plus le band. Puis ça a été seulement des années plus tard, en fait récemment, je pense ça fait 3-4 ans de ça que j'ai commencé à plus explorer le band et je me suis mis à vraiment aimer ça,
0: plus.
1: Ouais, solide, puis là j'étais allé les voir en show aussi.
0: Ah oui?
1: Ouais. Très très bon en show, très très bon show. J'étais allé les voir au BC en fait, justement à l'université au BC. Ça a été

0: formé justement en 2004. C'est un band américain, mais clairement le chanteur a des origines. Et puis il y a d'autres membres du band aussi. Un autre membre du band qui a des origines indiennes, j'imagine. Parce qu'il s'appelle aussi Samir Gadia. Hein? Samir Gadia. C'est avec un H, tu sais. Fait que c'est ça. Mais c'est un peu du indie, c'est du indie rock folk. C'est très bon. Ils ont des tunes plus tranquilles, ils ont des tunes plus upbeat. Je vais vous mettre une sélection de tunes que moi j'apprécie beaucoup de cette band-là. Écoute, j'en ai plein d'autres, mais on gardera ça pour une autre fois. Là, ce que je vous mets, c'est Something to Believe In. Je vous mets Superposition, qui est une tune un petit peu plus tranquillos, mais j'adore le beat, la vibe que ça donne. Tu vas aimer ça, tu vas me dire, ah, ça, là, c'est de la musique parfaite pour quand on mange.
1: ça va rester, ça.
0: C'est sûr. Après ça, je vous mets Heat of the Summer, parce que on est dans le Heat of the Summer. On commence finalement. Ça aura pris du temps, mais là, on sent dans l'été. Et après ça, on écoute My Body en revenant, de la pause. Après ça, vous allez avoir encore un petit peu de pause. Alors, voilà, mes chers. Ce fut un plaisir. On va se laisser là-dessus. T'avais-tu quelque chose à rajouter, mon...
1: Absolument pas.
0: Cher. Fait que là, je vous rappelle qu'on n'est pas là la semaine prochaine. On n'est pas là la semaine d'après. Moi, vous pouvez me suivre cette semaine, évidemment, dans le fameux show. Entre 15h15 et 17h30 du mardi au jeudi. Voilà, le show en tant que tel est du lundi au jeudi. Fait que vous pouvez l'écouter lundi aussi. Ça a l'air qu'aujourd'hui, c'était super intéressant. On se reparle à ce show-là, 418-903-5969. Et puis, voilà, je vous laisse en musique là, avec de la superbe, bonne musique.
1: Moi, je vais te souhaiter bonnes vacances parce que moi, je pars 2 semaines, puis toi, tu pars les 2 semaines après.
0: Ah, ben merci. Ben, bonnes vacances aussi, mon cher.
1: Merci. Hein?
0: Puis, profites-en bien.
1: Merci.

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1: Par exemple, ce que les Allemands ont fait, vu que le Canada ou le Québec ne voulait pas leur fournir de gaz naturel, c'est qu'ils se sont tournés vers le Qatar. Donc là, ils ont versé des dizaines de milliards d'euros au Qatar, et qui est évidemment une grande démocratie libérale, comme on le sait. Et donc là, c'est le Qatar qui sont les grands alliés du Hamas, entre autres, et
2: qui abrite carrément
1: les homosexuels qui ont reçu tous ces beaux euros, alors que cet argent-là aurait pu finir au Québec pour financer nos écoles et nos hôpitaux. Donc,
2: oui, mais on finance, à notre défense, on finance aussi le Hamas, ici, quand on est capable.
1: Ça, c'est vrai, effectivement. D'ailleurs, je dis ça comme ça, si les gens veulent aller sur québecfier.org/Hamas, il y a une... ils peuvent contacter leurs députés pour leur demander d'arrêter de financer le Hamas avec nos impôts.
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1: Chico, hola.
2: Salut.
1: Joyeux Halloween.
2: Merci.
1: Une annonce de la pluie. On cancelle ça.
2: D'accord.
1: On pogne le pire rhume. Il dure 2 ans. On a une épiphanie sur nos gouvernements. Un passeport vaccinal après ça, va être donc. 3 ans plus tard, bye-bye Yanel Karma. C'est là qu'il choisit son moment. Ça rime?
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1: J'ai une belle communauté qui me suit, puis je suis bien content. Fait que tu sais, je suis tout le temps content d'avoir des beaux compliments, surtout venant du politically.
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1: J'ai sorti quelques random facts pour avoir du plaisir aussi. Hein. Une des places les plus communes pour retrouver quelqu'un de mort, eh bien, imagine-toi donc.
2: Un cimetière. Ben, je m'excuse, mais 1-0 Rémi. C'est sûr que c'est ça.
1: OK. Je voulais dire, non, c'est la salle de bain. Parce que, habituellement...
2: Ah, retrouver quelqu'un qui vient de décéder.
1: Exactement.
2: Qui n'est pas encore inhumé.
1: Non, c'est ça. L'ours polaire est un des seuls animaux à chasser l'humain. L'ours, lui, littéralement, s'attaquerait à l'homme de façon genre « je vais te chasser ».
2: Bon, en même temps, l'ours polaire, j'ai de quoi pour lui, moi.
1: C'est-à-dire?
2: La fonte des glaces.
1: OK. Laurent et son pick-up. Il y aurait actuellement plus de 2000 tueurs en liberté aux États-Unis.
3: 2000?
1: Ouais.
3: Moi, je pense qu'il y en a plus que ça.
2: Ouais, moi aussi, je pense qu'il y en a plus que 2000.
1: Ça compte pas les gens. Ça compte
2: aux
1: pas
2: États,
1: les...
2: en plus.
3: Sur 350 millions, là.
1: Non, mais celle-là, elle est fun. Le mannequin de CPR, là, tu sais, les cours de respiration artificielle.
2: Ouais.
1: Imagine-toi donc que ce mannequin-là, c'est basé sur le visage d'une fille de 16 ans.
2: Ben là, ça devient malaisant encore, ton fait, là. Ça a pas pris de temps.
3: C'est ce que j'ai dit.
1: Qui est inconnu et qui est décédé noyé dans la Seine en 1880, qu'on a moulé son visage parce qu'elle avait l'air tellement sereine.
3: C'est ça. Sereine, elle devait être gonflée un peu. Ils l'ont retrouvée dans la Seine, pareil.
1: Et ils ont utilisé son visage pour faire la face du mannequin.
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0: pris tout le plat dans leur assiette, laissant les assiettes des autres vides, et qui, ayant tout, disent avec une bonne figure, une bonne conscience, nous, qui avons tout, on est pour la paix. Je sais que je dois leur crier à ceux-là, les premiers violents, les provocateurs de toute violence, c'est vous. Et quand le soir, dans vos belles maisons, vous allez embrasser vos petits-enfants, avec votre bonne conscience, au regard de Dieu, vous avez probablement plus de sang sur vos mains d'inconscient que n'en aura jamais le désespéré qui a pris des armes pour essayer de sortir de son désespoir.
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0: Moi non plus.
1: Montre-moi tes macarons. 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
0: Ouais.
1: Montre-moi tes macarons.
0: C'est quoi, tu trouves des gros, des gros pepperonis? Ah. C'est n'importe quoi.
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1: Mais non seulement ça, en termes d'économie, quand Trump a amené, exemple, le chômage chez les Noirs à des lots historiques, puis qui, en passant, se l'attribuait avec joie, parce qu'il est pas raciste, un trou de cul égal avec n'importe qui de n'importe quelle race, on lui disait, c'est de la faute d'Obama, c'est des politiques d'Obama qui ont effet maintenant. Il faut servir la même médecine à Biden. Il y a beaucoup de choses que Biden, en ce moment, a... hérité de Trump et dont il jouit en termes économiques.
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1: 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Joker, donne-moi ma bière.

0: et Laurent Létouan. On va parler avec Isabelle Desjardins. À qui est son année anniversaire? Salut, comment tu vas, Isabelle?
1: Ça va bien. Tu veux que je te raconte un petit secret d'artiste avec B-Real, justement, à son dernier arrêt à l'Agora? Tu veux ou pas?
0: Oui, on est preneurs. On était déjà en train d'écouter.
1: C'est un gentleman. Il m'a toujours respecté, il a toujours fait attention à moi. Il a donné un petit câlin spécial. Donc, j'ai comme un peu appuyé sa belle tête sur mes lolos. Puis, j'ai flatté la tête comme ça avant son spectacle. Puis, j'ai dit ça, c'était mon petit câlin spécial parce que ça fait longtemps que je t'ai pas vu. Puis, je t'aime fort. Puis là, il me dit, je t'aime fort aussi. Ils vont t'apprécier beaucoup.
0: D'après moi, c'est pour ça que son spectacle, ça a si bien été à l'Agora.
1: C'est juste avec lui que je suis comme ça, puis je l'assume, OK? Fine. Et puis là, après son spectacle, il me texte, il dit, viens me rejoindre, j'ai quelque chose à te raconter. Puis là, je m'en vais le voir, puis il me dit,

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0: heureux d'accueillir à notre micro Monsieur Lalèche, qui est le président de l'école des laquais du pouvoir, c'est ça?
1: Oui, c'est la classe de la Courbéchine. Vous avez dans la classe de Courbéchine, vous avez préparation à l'agrégation de Brossard-Luye. Ensuite, vous avez préparation à la licence de paillasson. En fin d'année, alors, vous avez le parcours du rampant. Ça se peut se faire dans un stade, mais moi, je préfère faire dans un grand, grand couloir.
0: Non, parce que c'est plus symbolique.
1: Éventuellement circulaire.
0: Oui, oui, oui.
1: Vous voyez? Et alors, vous rampez et tout à fait en face de vous,
0: Vous avez l'image du pouvoir.
1: Voilà.
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0: 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Bon, on commence-tu cet album-là, là?
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3: Architectes du son, combien de Pat Francis et DJ Cogito en primeur aux Architectes du son aujourd'hui. Young Lions dans ton stéréo et puis n'oubliez pas de regarder Musique Plus. Il va y avoir un nouveau clip très bientôt sur les ondes.

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1: La prime pour la capture de cet homme est de 5 000 $. Un certain Judas a trouvé que 30 $, c'était tout à fait suffisant. Il n'y avait pas de dollars à cette époque-là.

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4: Bon mardi, j'espère que t'as chaud pis que t'es prêt pour ton fameux show du retour en remplacement. Déjà deuxième édition de cette super aventure. Et aujourd'hui, toujours bien rempli. Comme un barbecue d'été, très varié avec beaucoup de qualité. Et en plus, aujourd'hui, j'ai mon co-host qui est JD, que vous connaissez, que vous entendez le lundi soir ici sur les ondes de CJMD. Salut JD. T'as peur? Je pensais t'avoir ouvert. Je voulais te mettre en... Alors, tu es avec... Oui, on t'entend très bien. Bienvenue en studio dans les heures de jour, parce que toi, t'es là plus ce soir.
5: Ouais, ouais. C'est différent. Moi, j'arrive ici, puis toutes les lumières sont fermées, puis il n'y a personne jamais. Fait que, c'est différent. Remarque que j'ai fait un petit peu de jour là, avec les chroniques pour les snooze, mais ça me fait très plaisir d'être là avec toi.
4: Oui, merci. Puis là, tu m'as préparé plein de belles choses. Aujourd'hui, c'est le 30 juin, j'aimerais faire un recap un peu. Hier, si vous avez été avec nous, j'aime parler de météo parce que je trouve que c'est très négatif comment c'est présenté par tous les grands médias. Et sachez que souvent, vous ne savez pas lire la météo, c'est pas de votre faute. Ne pas penser que le 60% de probabilité d'averse est nécessairement une chance de pluie, mais plutôt une proportion de territoire. Alors moi, j'ai envie de te dire aujourd'hui que demain, mercredi, il annonce 80% qu'il fasse beau. Jeudi, 55% de beau temps. Vendredi, samedi, dimanche, oubliez ça, c'est soleil mur à mur et on joue dans les degrés, écoute, de 27 à 29 sans l'humidex. Ça va être extraordinaire. Et JD, je sais pas si t'as entendu parler de la météo Schumann.
5: Non.
4: OK. Est-ce que tu as réalisé des fois dans les derniers jours, 24 heures, 48 heures, que tu as eu des sensations de fatigue ou que tu ne comprenais pas un peu ton énergie? Ça t'arrive-tu parfois de dire, putain, j'ai pas brossé hier, je suis fatigué?
5: Je te dirais, je suis quelqu'un de très, très énergique. Non, c'est des périodes de fatigue, pas vraiment.
4: Il y en a beaucoup qui le ressentent et c'est pour ça que j'avais invité une nouvelle collaboratrice, Mélissa Sultana-Paradis. Et aujourd'hui, elle nous dit que hier, entre 6h et 8h PM, il y a eu une grande fatigue. S'il y a des gens qui ont senti une fatigue, mais ça, c'est la fatigue de l'homme. Fait que, tu sais, la fameuse sieste, là, n'oubliez pas qu'on a un système hormonal, hein, gang, qui est différent hommes et femmes. Je vous le rappelle, une femme, c'est 28 jours. D'ailleurs, pourquoi les calendriers n'ont pas 28 jours? Rentrez-moi pas dans le sujet. L'homme, 24 heures. C'est-à-dire que nous, notre baisse, la fameuse SPM, on le vit une fois par mois, mais le gars le vit à tous les jours. Et c'est sous l'heure du souper. Bon, OK. Fait que c'est la sieste du divan. Fait qu'hier, si vous vous êtes senti fatigué, ben, c'est pas nécessairement peut-être votre faute. C'est vraiment la fréquence Schumann qui a amené beaucoup de fatigue. Et les lumières fortes sont apparues vers 6 et 8 heures en PM. Et on va revoir lundi prochain, justement, Mélissa Sultana qui va venir nous parler encore plus de la résonance Schumann et l'impact que ça a sur notre corps. Prenons ça avec un grain de sel, mais c'est quand même une facette importante ou intéressante à creuser un peu. Il fait chaud, ça s'annonce bientôt le 1er juillet, puis toi, tu m'arrives avec quelque chose qui parle un peu de ça, justement.
5: Oui, ben effectivement, je trouvais ça drôle parce qu'on parle beaucoup de la crise du logement, les gens, justement, à la vue du 1er juillet, il n'y a pas assez de logements. Cependant, j'ai vu que au Québec, il n'y a plus de 100 000 logements qui seraient vacants, selon une étude utilisant les données d'Hydro-Québec. Donc, c'est pas une question de pas avoir assez de logements, mais peut-être plus une question de au niveau des coûts des logements.
4: Là, j'allais dire, t'as peu, là, c'est lesquels logements qui sont vacants? Parce que en bas de 1 500 $, il y en a-tu vraiment? C'est peut-être de ces logements-là qu'on dirait qu'ils sont vacants.
5: Les données de l'étude sont plus, évidemment, sont au niveau d'Hydro-Québec. Donc, c'est vraiment ce qui a été pris, c'est les logements qui sont en bas pendant un an, qui ont été en bas de 1000 kilowatts d'utilisation d'électricité. Donc, c'est les prix des logements sont pas nécessairement pris en compte. Donc, à ce moment-là, supposément qu'il y aurait autant... Là-dedans, il y a des logements qui sont insalubres, qui n'ont pas été rénovés. Est-ce qu'il y a des logements qui sont volontairement non loués par les propriétaires? Parce que il y a aussi une clause au niveau des propriétaires. S'ils ne louent pas leur logement pendant un an, après ça, ils sont plus obligés d'afficher le dernier prix, l'ancien prix du logement lorsqu'ils relouent. Donc, ça lui permet d'augmenter de beaucoup le prix de leur logement sans
4: être un immeuble neuf qu'eux, ils ont pendant 5 ans, les premiers 5 ans, je comprends, ils peuvent augmenter à leur goût. Après ça, c'est pour ça que les gens vont signer 2 ans, 3 ans pour être sûr de ne pas avoir une fluctuation plus que 3%. C'est intéressant parce que moi, je connais un immeuble à Québec, je ne le mentionnerai pas, et le propriétaire, c'est des centaines de logements. Là, puis il y a peut-être 50% qui sont occupés, il s'en fout. Peut-être pour lui, c'est une perte, puis c'est un gain en bout de ligne pour ses impôts, je ne sais pas. Mais il ne cherche pas à les louer moins cher, il fait juste les garder vacants.
5: Ouais.
4: Fait que peut-être que justement, lui, à un moment donné, il va dire, regarde, il va avoir un boom, puis moi, je vais monter mes prix, puis je vais être disponible.
5: Exact. Écoute, les propriétaires aiment mieux donner des mois gratuits ou des affaires comme ça plutôt que de baisser leur logement. Puis c'est toute une question d'impôts, effectivement. Mais le fait est qu'il y a beaucoup plus de logements disponibles qu'on pense. Mais effectivement, les prix sont très chers. Surtout, tu sais, on voit ici, là, on reste, tu sais, on est à Lévis ici.
4: Moi, je t'arrive nord, mais toi, t'es à Lévis, puis lui, c'est Arissa.
5: C'est ça. À Lévis, écoute, ils poussent des tours à logement un peu partout, comme si on n'avait pas assez. Pourtant, quand tu vois qu'il y en a plus que 100 000 qui sont disponibles, qui sont non qui sont vacants, dans le fond, non habités, ben c'est un peu troublant. On se dit, pourquoi tu continues à en faire, tu sais?
4: Ben, je pense qu'il devrait avoir... je déteste les lois, là. Juste des gens qui ont un peu de sens, puis devraient construire des immeubles avec une accessibilité et sortir du condo locatif qui est une trend, parce qu'en réalité, c'est un appartement de luxe. Mm-hmm. Peut-être arrêter de construire des édifices avec des complexes complets, gym et piscine. Ben peut-être aller répondre à cette demande-là.
5: Qui veut payer un logement 14 ou 1500 piastres ici à Lévis, là?
4: Ben moi, je sais pas, mais je paye ça à Québec. Ben,
5: Moi, j'ai resté 4 ans au BC, là, puis on me dit tout le temps, ouais, mais c'est cher là-bas, ouais, mais tu sais, les logements sont chers, ben là, on se rapproche. On se rapproche au Québec, puis je veux dire, t'as pas les avantages que t'as là-bas.
4: Alex, qui est notre deuxième invité, mais il est avec nous en studio, je serais curieuse parce que je pense qu'il baigne beaucoup dans le domaine, des immeubles et tout ça. Pour conclure, parce qu'après ça, on va accueillir Liliane qui va nous faire l'horoscope universel de la semaine. Très intéressant. Je veux savoir, t'aurais-tu quelque chose à apporter dans toute ton expérience par rapport au sujet que JD nous a amené aujourd'hui?
0: Mais je pense que tu as soulevé un bon point, mais c'est vraiment relié là au... Il y a beaucoup d'appartements qui sont vacants, mais c'est tous des appartements qui sont très dispendieux. Puis il y a une pénurie de logements abordables, dans le fond. C'est plus ça qui est...
4: Exact.
0: C'est ça que tout le monde sait, en fait, là. Puis il y a la grosse demande, en fait, au Québec pour des... pour bâtir des logements, dans le fond, subventionnés. Fait que ça se fait déjà.
4: Mais, mettons quelqu'un... Je suis pas là-dedans, là. J'en connais un, justement, là, un homme d'affaires là, que j'avais rencontré, ça arrive sud, que lui, il fait ça, il finance des immeubles à condos et tout ça. Il n'y a pas des entrepreneurs parce que vous voulez pas avoir ces locataires-là. Pourquoi vous ne voulez pas construire des immeubles avec une clientèle normale, qui n'a pas besoin d'un gym, qui n'a pas besoin de 4 piscines et tout ça, pour avoir un coût moins élevé? Est-ce que c'est parce que vous n'en voulez pas de ces blocs-là?
0: Ça amène une certaine clientèle qui est peut-être moins le fun. Ça arrive pas souvent, mais quand ça arrive, c'est vraiment des gros problèmes. Là. On le voit, dans le fond, souvent des posts Facebook que les logements sont saccagés. Là. Mais ça, c'est la réalité des proprios. Là. Ça arrive relativement souvent. Mm-hmm. C'est pas la normalité, mais c'est présent.
5: On parle aussi du coût de la rénovation qui a été qui a vraiment augmenté, qui a monté en flèche depuis le COVID. On voit des théories aussi comme quoi, étant donné que les coûts de rénovation sont si chers, pour rentrer dans leur argent, les entrepreneurs, les commerces de gestion et tout, ont pas le choix, ou en tout cas, ils n'ont pas le choix de mettre leur logement à des prix comme justement 1400, 1500, juste pour arriver kiff-kiff dans les 5 premières années.
4: Ça ne me surprend pas avec la nouvelle qui est sortie, là, que Québec solitaire veut essayer de passer, je ne sais pas trop, 100% d'imposition sur... écoute, c'est... Puis tu sais, je connais des gens qui sont propriétaires d'immeubles, il faut que tu en aies des portes là, pour que ça soit rentable, puis à la limite, c'est payant quand tu les vends. Et là, je ne parle pas en connaissance de cause, je parle de ce qui m'a été dit. Mais là, si vous pensez que le gars qui est propriétaire de votre appartement, il s'en lave les mains de même puis qu'il fait de l'argent, détrompez-vous. À part le vendre, je pense que Alexandre,
0: C'est vrai ce que tu dis. Il y a eu une grosse hausse dans le fond des coûts de matériaux dans les dernières années depuis la COVID. Puis là, dans le fond, ça a juste jamais baissé. C'est vraiment difficile de s'adapter. Puis c'est tough d'être rentable, comme vous dites là. C'est une réalité qu'on doit vivre avec. On doit s'adapter. Puis tu sais, on fait toujours de notre mieux pour pas abusé, mais des fois, dans le fond, on vit dans une réalité où ce que nous, on n'a pas le choix, dans le fond, de couvrir nos frais.
4: Exact. Ouais.
0: Fait que c'est tough parce que ça nous brise le cœur. Parce qu'on le sait qu'il y a du monde qui, dans le fond, qui ont besoin de se loger et qui peuvent, qui n'ont pas les moyens, dans le fond, de payer 1500.
4: Mais je pense que quand tu es en affaires, tu n'as pas le choix un peu de devenir insensibilisé parce que tu ne peux pas avancer. Même quand tu es médecin, ou parce que Mané, si tu es touché par tous les gens que tu sers, tu t'en sortiras pas vivant.
5: Ça revient au fait aussi que malheureusement, les salaires ne suivent pas l'inflation de tout le reste autour.
4: On a parlé hier avec justement Éric Gravel, c'est lui, pour s'en dire, on travaille plus puis on sort les coudes. Mm-hmm. Puis c'est sûr que moi, la théorie qu'on me dit, c'est plus facile de gagner plus cher qu'à économiser. Mm-hmm. Mais peut-être que notre horoscope va nous aider. Parce que là, on va aller voir. Parce que dans le fond, le fameux show, s'il fait chaud, c'est l'été. On veut que ça soit léger, OK? Puis qui n'a pas aimé Jojo Savard à l'époque? Moi, j'ai quelqu'un d'encore mieux que ça. J'ai une spécialiste en numérologie qui a beaucoup de connaissances au niveau aussi de l'astrologie et de la numérologie et l'horoscope. Alors, je l'accueille à l'instant. Bonjour Liliane, est-ce que ça va bien?
6: Oui, ça va très bien, Priscilla, et toi?
4: Oui, merci d'être en studio avec nous aujourd'hui. Je t'ai fait une courte présence dans l'émission pour que tu puisses aider les auditeurs. Et merci de venir porter ton savoir à toutes nous autres pour nous aider parce que je sais que les plus grands, écoute, billionnaires vont consulter leur numérologiste et leur astrologue pour faire des choix en affaires. Tu peux en rire si tu m'écoutes à la maison. Tu n'es pas obligé de croire ce qu'on va dire, mais pourquoi ne pas le croire et ne pas s'amuser? Alors aujourd'hui, tu nous arrives avec quoi? Avec l'horoscope universel.
6: Bien, comme je te disais, quand tu parlais tout à l'heure que beaucoup de personnes étaient fatiguées, hein, sais-tu pourquoi aussi? Parce qu'on est dans une vibration 7. Une vibration 7, c'est tout notre mois de juin qu'on a vécu à l'heure actuelle. C'est sûr qu'on est dans notre dernière journée. Et ça faisait aussi qu'on traînait beaucoup de fatigue parce que c'était une année d'introspection, un mois d'introspection. Puis tout ça, puis c'est un mois pour se ressourcer. On avait besoin de prendre du recul puis être plus dans notre petit cocooning puis tout ça. Puis je me suis rendu compte que beaucoup, beaucoup de gens disaient qu'ils étaient fatigués le mois de juin. Mais c'est une cause aussi. Le mois universel de tout l'univers, c'est un mois 7.
4: C'est intéressant. Puis JD, il disait qu'il ne ressentait pas la fatigue. À toi, cher auditeur, je ne sais pas si tu fais des exercices à toutes les semaines, pas d'exercices nécessairement physiques, des activités que tu es constant. Moi, que j'ai réalisé, c'est sur les machines au gym. Je vois la force physique que je suis capable. Puis à un moment donné, je n'étais pas capable de dépasser un plateau de base. Et là, c'est là que j'ai comme fait, c'est pas normal. Tu sais, je sais pas, moi, marcher du premier au deuxième, faire le lavage. Puis non, je suis pas capable de monter les marches, je me sens lourd. C'est comme ça que j'ai réalisé, moi, que j'avais moins de puissance. Et c'est là que quelqu'un m'a dit, pour ça, l'échelle Schumann a vraiment été impactée exactement là que tu as senti la fatigue. J'ai d'autres gens qui sont de la voix. Ouais.
5: Mais est-ce qu'on parle juste de fatigue physique? Est-ce que ça peut affecter aussi la fatigue mentale?
4: On parle d'étourdissement.
6: Okay. Oui, et fatigue émotionnelle aussi, là. Okay. On se sent beaucoup plus fatigué. On dirait qu'on dort moins bien aussi. Et tout ça, puis ça a tout été une cause. Mais le mois prochain, là, à partir de demain, on est d'un mois 8. Fait que notre énergie va reprendre de plus fort. Parce que le 8, c'est l'infini, comme on dit. C'est un mois d'abondance, de pouvoir, de leadership. C'est un moyen de prendre notre rôle en main, là. Ça va être une belle journée pour ça, parce qu'aujourd'hui, on est d'une journée qui est un. Fait, c'était une journée pour s'affirmer, dire son savoir, dire ce qu'on a de besoin et tout ça. C'est une journée pour foncer dans la vie et tout ça. Mais demain, on se trouve dans une journée neuve. Fait que va pas partir de quoi de nouveau dans une journée neuve. C'est un mois 8, journée 9, mais c'est une journée pour terminer des choses qu'on a déjà entrepris. Attends à jeudi pour partir quelque chose de nouveau.
4: Puis ça, ça paraît un peu sorti d'une boîte de Cracker Jack, mais c'est vraiment des gens qui ont eu des résultats. Fait que là, dans le fond, aujourd'hui, demain, on va être dans une belle énergie pour tout le monde.
6: Demain, on est dans une journée neuve.
4: Demain, si on termine des dossiers.
6: Oui, on termine les choses, achève ce qui était en cours, fait de pratiquer puis être généreux dans cette journée-là. Il faut toujours que tu termines ce que tu as entrepris dans une journée neuve. Et après, jeudi, on se trouve d'une vibration qui est le 1. La vibration qui est le 1, mais celle-là, c'est une journée pour foncer, t'affirmer, aller chercher ce que tu as besoin. C'est une journée, si tu as affaire, aller en ville, magasiner, quelque chose comme ça, mais c'est bon. Parce que c'est pas d'une journée à court terme, c'est une journée de long terme.
4: Alors, si tu veux demander quelque chose à ta blonde ou à ton chum, tu lui demandes jeudi.
6: Oui, c'est la vibration universelle pour tout le monde. C'est sûr que c'est l'année universelle 2026, c'est une année 1. Il y a des gens qui se trouvent exactement dans une année 1, les mêmes vibrations que ce que je dis là, présentement. Parce que si tu calcules leur date de naissance, plus le mois de naissance, plus l'année 2026, ça va leur donner un. Fait que eux autres, qu'est-ce que je dis dans les 7 journées-là? C'est sûr et certain que le jour 9 va vibrer plus fort pour eux autres parce qu'ils sont déjà présentement dans cette année-là aussi. Nous, on a notre année personnelle qui concorde avec d'autres vibrations un peu. Mais qu'est-ce que je dis aujourd'hui? C'est la vibration universelle de tout le monde sur la planète.
4: Et est-ce que tu as quelque chose à ajouter par rapport à la pleine lune fraise qu'on a entendu parler, là, qui était hier, justement?
6: Non.
4: Ça, tu ne suis pas les lunes?
6: Je ne suis pas les lunes.
4: OK.
6: Toi, tu demanderas.

0: Je vais t'inviter pour que tu nous fasses un recap à toutes les semaines de comment prendre des décisions par rapport à, on appelle ça l'horoscope universel de la numérologie avec Liliane Labonté. Est-ce que tu avais quelque chose d'autre pour terminer, pour nous donner de la bonne information?
1: Oui, la bonne information, comme je dis toujours, de calculer pour savoir personnellement vos jours, vous calculez votre date de naissance, le mois de naissance plus l'année en cours.

0: un mois 6, ça fait qu'on ajoute ça, c'est ce qui donne notre mois personnel à nous personnellement.
1: Mais c'est facile de prendre des décisions suite à cette charte-là. Puis dans un autre épisode, tu avais expliqué de 1 à 9, qu'est-ce que les chiffres voulaient dire.
0: Oui, c'est ça. Puis moi, je trouve ça important parce que on s'embarque pas dans des journées où on n'achète pas dans des journées qui sont pas bonnes. Qu'on est obligé, comme demain, c'est pas le temps d'aller magasiner le mercredi, là, tu vas retourner tout ce que tu vas acheter.
1: Moi, j'ai eu l'exemple, Alex, juste te dire, parce que t'étais pas là au dernier épisode, quand je l'ai reçu, moi, j'ai acheté un auto en journée 5 ou 7, je pense, puis oui. J'ai eu des problèmes avec. Alors que si tu veux t'acheter
0: une nouvelle... Tu l'aurais acheté dans une journée 7.
1: C'est ça, exactement. C'est ça qu'on s'était dit. Bref, puis des petites affaires. J'avais une garantie sur tout, je ne savais pas. Mon pare-brise a cassé, il était trop tard quand je l'ai su. Mon radio brisé, ma garantie était échue. Tu sais, des petites choses comme ça. Puis prenez-le avec un grain de sel. Mais si vous avez des gros achats à faire, peut-être regarder votre numérologie pour acheter votre maison. Ben peut-être la signer au notaire la bonne journée. Puis pareil pour une voiture, c'est quand même pas des petits achats non plus, là.
0: Non, c'est sûr, c'est des affaires de gros. Tu ne vas pas t'acheter, c'est pas comme une épicerie, là.
1: Exactement.
0: Hein? C'est pas la même affaire, mais quand tu choisis des bonnes journées, c'est sûr et certain qu'au moins tu fais ton investissement à coup sûr correctement. Là.
1: Rappelle-moi les chiffres de numérologie, s'il te plaît, qui sont bons pour des achats importants.
0: Le 1.
1: Oui.
0: Le 4.
1: Oui.
0: Le 6. Le 8.
1: Bien, parfait. 1, 4, 6, 8,
0: Les journées 8, c'est le matériel, c'est le 8, c'est le fini. Ça fait que c'est sûr et certain que tu vas payer plus cher, mais tu vas avoir de quoi de sûr.
1: Alors, si vous voulez dépenser, c'est aujourd'hui que ça se passe, gang. Hey, merci beaucoup, Liliane.
0: Aujourd'hui, c'est une bonne journée, oui, pour dépenser.
1: Liliane, on se revoit la semaine prochaine. Le 14, je pense.
0: Oui, parce que le 7, je peux pas.
1: Extraordinaire. Merci beaucoup d'avoir encore été là aujourd'hui dans le fameux show pour nous parler de la numérologie. On se revoit le 14. Je te souhaite une super belle journée.
0: Merci à toi aussi.
1: Salut Liliane. Bon, les gars, on s'amuse ici. Et là, on est en studio déjà avec Alex qui nous a rejoint plus tôt. Puis j'en ai profité pour l'inclure dans nos sujets avec JD par rapport parce que c'est un multi-entrepreneur. Alexandre, avec MDC Alliance, lui, dans son optique, c'est de monter le niveau, monter les standards, raise the standards. Présente-toi donc aux auditeurs, s'il te plaît.
2: J'ai la chance d'être impliqué dans différents projets avec mes partenaires. On est dans différentes industries, l'immobilier, la construction, la climatisation. On a les palettes de bois. On est aussi dans l'agriculture.
1: J'ai dit, il fait comme maillon.
2: Puis l'année dernière, il y a 2 ans, j'ai décidé de démarrer mon podcast avec mon partenaire Jérémy.
1: Oui.
2: Puis on a rencontré des personnes super. Ça m'a montré une autre vision. Je cherche toujours des gens, comme tu as dit, qui cherchent à devenir la meilleure version d'eux-mêmes. Fait, moi, dans le fond, je suis un jeune papa de 3 enfants. J'ai 31 ans, j'ai 3 enfants. J'ai eu mon premier à 18 ans. Mm-hmm. Puis ça a vraiment été le tournant dans ma vie où ce que j'avais pas le choix, dans le fond, d'élever mes standards parce que j'avais un petit bonhomme, dans le fond, qui me regardait tous les jours. Puis tout récemment, on va dire il y a 2 ans, j'ai vraiment eu un déclic. Puis je me suis rendu compte que on pouvait pas aider les autres si on commençait pas par prendre soin de nous.
1: J'aurais d'ailleurs une question qui me vient pour les auditeurs qui nous écoutent ou leurs enfants qui vont pouvoir avoir une conversation avec eux autres. Qu'est-ce que tu aurais à dire à un jeune homme, j'ai envie de dire jeune homme, qui deviendrait père à ses 18 ans?
2: Ben, j'écoute un homme d'affaires aux États-Unis, puis lui, dans le fond, quand les gens font des corrélations avec l'âge, souvent ce qu'il ramène, c'est qu'il dit... Oublie pas que les États-Unis ont été bâtis par des hommes qui avaient 18 ans. Fait que tu peux le faire.
1: Mais c'est quel beau sujet que tu viens d'ouvrir là. Parce que ma marraine, elle disait, Priscilla, si un homme n'est pas mature à 26 ans, il ne le saura jamais. Donc, elle a pris son chiffre, je ne le sais pas. Mais ce que j'ai compris de ça, c'est que la maturité, on dirait que c'est un choix ou une valeur.
2: Absolument.
1: Pas nécessairement, bon, parce que vous savez que j'ai déjà dit, moi, je me suis fait avoir là, dans la vie. Là, j'étais convaincue qu'on avait une switch. Qu'on devenait un adulte, comme ça. Puis là, même, c'est comme, je suis pas devenu un adulte. Fait que c'était comme un mensonge. Quand on est petit, on dirait qu'on devient un adulte. Et non, on le devient pas. Puis la maturité par rapport à tes valeurs et tes choix, ça doit faire ça, le fait que tu deviens un adulte?
2: Moi, personnellement, c'est mes enfants qui ont fait en sorte que j'ai pas eu le choix, dans le fond, de devenir plus mature. Puis tu sais, j'ai pas été un super papa là, dans mes premières années. J'avais 18, 19 ans, puis j'étais pas super présent. Je travaillais dans les bars à ce moment-là. Fait que... On s'entend, j'avais une vie quand même assez active de nuit, fait que c'était difficile le matin, mais j'ai fait un choix à un moment donné, puis là, je me suis dit, dans le fond, c'est assez. C'est assez. J'ai mon fils qui me regarde, puis mon

0: tes enfants, c'est... aussi niaiseux que, dans le fond, ramasser des choses par terre, tes enfants, ils font tout ce que tu fais.
1: Hé, hey, mais écoute, c'est marqué dans un livre, j'ai un super livre, « Singe va singer ».
0: Absolument.
1: C'est carrément ça, là.
0: Ouais. Puis tu sais, le premier livre, parce qu'avec MDC Alliance, dans le fond, il y a des déclinaisons. Puis là, on a démarré, dans le fond, notre première déclinaison, qui est les éditions MDC.
1: Mm-hmm.
0: Ça, c'est vraiment, c'est comme mon projet de cœur. J'ai commencé à écrire des livres pour enfants sur le développement personnel. Parce que j'ai fait mes recherches, puis dans le fond, il n'y avait aucune compagnie qui faisait exactement ce que je voulais faire. Fait que tu sais, ce problème-là, ben, cette
1: compagnie-là... Non, c'est un problème. Ouais, c'est comme ça qu'on développe les entrepreneurs. Tu soulages un douleur, tu règles le problème. Tu as réglé un problème.
0: Ben, je pense que c'est les meilleures compagnies au final, parce que tu règles un problème qui a pas été, dans le fond, évalué encore. Fait que là, ce qu'on a fait, c'est qu'on a pris les meilleures valeurs les valeurs que moi, je considère qui sont vraiment importantes, que les enfants doivent savoir. Mon premier, c'est sur la discipline. Puis c'est sur le temps d'écran. Fait que je l'ai fait lire à des adultes, puis c'est drôle parce qu'on a tous des problèmes de téléphone. On est tout le temps trop sur notre téléphone. Puis j'ai vu des trucs passer récemment sur l'interdiction des réseaux sociaux pour les ados. En tout cas, ça va loin. Mais je pense que on doit se responsabiliser en tant qu'adulte. Puis si, dans le fond, je crois personnellement que si ton enfant est tout le temps sur son téléphone, ça doit être parce qu'à quelque part, il te voit tout le temps sur son téléphone, sur ton téléphone à toi. Parce qu'il fait comme toi au final. Parce que moi, tu vois, j'ai pris un petit plaisir à lire à tous les jours depuis 4 ans que je lis à tous les soirs avec mes enfants. Mm-hmm. Des fois, il y a des jours où ça se passe pas, là, évidemment, on est des humains. Mais... Puis j'ai remarqué que dans le fond, mon fils, il me le demande maintenant. Genre, est-ce qu'on lit? Puis là, j'ai dit, il faudrait que tu fasses ta lecture après tes leçons. Puis il me dit, j'aimerais ça t'attendre pour lire parce que c'est rendu comme une habitude. Fait que tout ça pour dire que c'est super important. Il faut vraiment faire attention.
1: Oui. Puis je pense que c'est important. Justement, ça me fait penser à la conférence que votre cerveau est un cerveau ancestral. Il va toujours aller faire ce qu'il est habitué de faire, donc la zone de confort. Mettons, on va dire scroller, c'est ta zone de confort. Puis. C'est pas nécessairement la bonne solution, mais c'est pas de ta faute. C'est ton cerveau qui va t'attirer vers ça. C'est comme magnétique. Puis la seule chose, c'est de faire plusieurs fois, à répétition, une autre action. Fait que toi, exemple, c'est de lire un livre. Tu sais, des fois, ça doit même pas te tenter.
0: Non.
1: Mais là, le mécanisme de ton cerveau a changé. Fait que c'est pour ça que tu es capable. Le chemin neuronal, c'est fait. Fait que ton enfant va l'avoir aussi.
0: C'est ultra puissant, ces appareils-là. Ça a été pensé pour que, dans le fond, on devienne accro, dans le fond, puis qu'on en ait toujours besoin. Fait que, imagine l'effet que ça a sur un enfant, dans le fond, que son cerveau n'est pas développé. J'ose même pas imaginer, dans le fond, dans comme 10 ans, qu'est-ce que ça va avoir eu comme répercussion sur, mettons, mon fils qui, admettons, qui était toujours sur son téléphone. C'est quand même épeurant quand tu y penses, là, de...
1: Ben, je pense que c'est des répercussions émotives aussi, aussi côté sociable. C'est plus difficile après ça de plonger dans la vie de tous les jours. L'ennui, on devrait s'ennuyer, on s'ennuie plus, on se laisse pas le temps de s'ennuyer, tu sais, c'est tout ça, là.
0: On est d'accord. J'ai quelqu'un, dans le fond, qui a écrit,
1: vas-y, je t'écoute.
0: Rapide. Dans le fond, j'ai officiellement annoncé dans le lancement de mes livres. Puis là, j'ai un papa qui a répondu que c'était un super sujet, un ami à moi qui s'appelle Michel. Là, ce sera pas long. Tout ça pour dire que je le trouverai pas. Mais ce qu'il dit, c'est que pendant longtemps, dans le fond, Michel, ce qu'il faisait, c'est qu'il avait interdit le téléphone à sa fille qui a, je crois, 13 ans.
1: OK.
0: Puis tout récemment, il a comme donné accès à ça. Puis il dit, j'ai vu presque instantanément, dans le fond, la connexion que j'avais avec elle se couper. Puis ça, c'est fou, pareil, parce que cet appareil-là est supposé nous connecter. Mais dans le fond, il nous déconnecte.
2: Ça fait tout le contraire. À la base, là, on avait des téléphones pour s'appeler, pour se parler, tu sais, pour garder un lien justement comme ça, t'sais, vocal. À cette heure, la seule chose qu'on fait pas avec nos cellulaires, c'est se parler au téléphone.
1: Ça me fait penser, là, les gens, là, je sais que vous l'avez déjà vécu, eux autres, parce que si vous nous écoutez, vous avez en haut de 36 ans, 37 ans, je sais pas, ou plus jeune, vous pouvez pas savoir. Moi, j'ai connu l'époque sans cellulaire, et je me rappelle lorsque j'avais le téléphone à mon père, parce que pourtant, je volais, là, je sais pas. Il y avait un flip noir, un Motorola. Et je me trouvais bien cool avec ça. Mais je me rappelle comme si c'était hier d'aller à des feux dans le parc, là, avec les jeunes, avec mes amis, puis d'appeler du monde qui n'était pas là pour essayer qu'ils s'en viennent.
2: Ben oui.
1: Fait que moi, je passais ma soirée à essayer de faire venir des gens qui n'étaient pas là au lieu de profiter des gens qui étaient là. Si tu veux avoir un exemple dans le dictionnaire de plus, c'est quoi un cellulaire, c'est ça. C'est terrible. Fait que, tu sais, on est conscient. On dirait qu'on en vit un peu comme la cigarette. La cigarette était prescrite par les médecins, c'était correct. Mais à un moment donné, ça... faut...
2: Dans ma début vingtaine, j'ai vu... Parce que moi aussi, à 15 ans, j'avais un flip. J'avais un cellulaire. Parce que moi, je pouvais pas parler au téléphone chez nous parce que ma belle-mère avait un commerce. Puis, ben, j'étais dans l'âge de parler à des filles au téléphone. À un moment donné, c'est devenu justement avec les Blackberry, puis après ça, on a commencé à avoir les touches, puis là, on a commencé à avoir Internet sur nos téléphones, puis tout. Puis là, j'allais dans un bar avec des chums et je voyais tout le monde qui était, tu sais, un à côté de l'autre sur leur téléphone. Mm-hmm. Ça regardait même pas, ils se parlaient même pas, ils étaient chacun sur le téléphone. Et moi, ça me répugnait. Et j'ai décidé d'arrêter d'avoir un téléphone à ce moment-là et j'ai été dans ma jeune vingtaine pendant à peu près 6 ans sans téléphone, sans cellulaire. Moi, j'avais une ligne téléphonique à la maison. Tu veux m'appeler, laisse-moi un message, je vais te rappeler. Tu veux me voir, appelle-moi, puis je le prendrai quand je peux. Puis c'était comme ma façon de faire la grève de ça parce que ça me faisait capoter où est-ce qu'on s'en allait. Puis tu sais, malheureusement, c'est pas même si moi je fais la grève, ça compte. Pareil, là.
1: Okay, Alex, tu aurais dit justement aux auditeurs qui nous écoutent des trucs pour les parents, des astuces pour inculquer des nouvelles habitudes, parce qu'on parle pas juste de trouver des idées sur Google. Là. Qu'est-ce que tu as mis dans ta vie qui fonctionne réellement? Parce qu'on s'entend, tu es un homme de 31 ans, tu as plusieurs entreprises, tu as vécu dans les bars, tu n'arrives pas ici comme un moine bouddhiste avec une vie parfaite. Là.
0: Non, pas du tout. Mes erreurs. Là,
1: bon. On peut avoir des anecdotes de bars. C'est
0: Ouais, non.
1: Juste une petite. Ouais. Mais commençons par les astuces que tu as découvertes en faisant l'écriture de ton livre puis que tu pourrais donner pour aider les parents facilement.
0: Je pense que le conseil principal que je pourrais donner aux gens que j'ai commencé à appliquer vraiment plus intensément dans la dernière année, c'est la présence. Puis c'est difficile parce que dans le fond, être présent, ça demande un commitment de temps. Puis tu sais, un enfant, c'est un sacrifice de soi. Là. C'est ton enfant, il a besoin de toi, il a besoin de toi présent. Il a besoin que tu sois là. Puis je sais pas si vous avez vu ça passer, mais j'ai vu un vidéo d'un parent, dans le fond, qui sautait sur une trampoline. Puis ses enfants étaient tous en train d'écouter la télé. Puis là, il y avait un timer qui montrait, dans le fond, combien de temps ça prenait avant que... Je pense qu'il y avait 4 enfants. Fait que ça montrait le temps que ça prenait avant que chaque enfant, dans le fond...
1: Vienne
0: sa trampoline avec le père. Puis je pense que le plus longtemps que l'enfant a resté étudiant, je pense que c'est 1 minute 15. Juste pour démontrer à quel point...
1: C'est facile de faire le switch.
0: Ben, c'est super facile, mais en même temps, c'est les bonnes choses sont souvent dans la simplicité, mais c'est jamais facile à appliquer.
1: Mais je te l'ai dit, c'est ton cerveau, c'est même pas votre faute. Vous n'êtes pas paresseux. Exact. C'est vraiment ça. Puis en plus, quand il explique le cerveau ancestral vers les nouvelles habitudes, c'est que tu vas dégager même... une hormone qui va te donner la peur. Fait que c'est vraiment on est vraiment contre-courant, contre nous-mêmes quand on veut faire des bonnes habitudes parce que l'habitude qu'on connaît est tellement confortable que le cerveau pense qu'elle est bonne. C'est capoté.
0: Ouais, mais le confort, c'est souvent notre pire ennemi, dans le fond. Où est-ce que t'es confortable, tu grandis pas, là. C'est impossible, en fait.
1: Comme les plantes que j'ai pas encore rempotées chez nous. Ça, je viens de penser à ça, justement. Y a-t-il quelqu'un qui a des trucs, là? Oui, fait que là, tu veux pas nous donner des anecdotes de bord?
0: Fun fact, la dernière fois que j'ai fait de la radio, c'était pour des cocktails. Je faisais des cocktails à la radio.
1: Ben, voyons donc.
0: C'est une anecdote.
1: Hier, justement, on a reçu Raphaël de Heureux Mélange qui nous a fait des mocktails, qui était, écoute, ma co-animatrice, c'était comme, hey, sérieux, as-tu de l'alcool? Je le ressens. Je suis comme, ben non, il n'y a pas d'alcool. C'était vraiment impressionnant, mais tu sais, on est loin des sans-alcool de là, 10 ans, là, on s'entend, là.
0: Ouais, non, ça le step up vraiment beaucoup, là. Puis je pense qu'il y a une tendance aussi des gens qui veulent prendre plus soin d'eux. Puis je pense que c'est ça qui fait en sorte c'est ça qui m'a donné encore plus envie d'écrire mes livres pour enfants. Parce que dans le fond, je sais que les gens de ma génération qui veulent vraiment s'améliorer puis devenir la meilleure version d'eux-mêmes vont vouloir transmettre ces choses-là aux enfants. Puis moi, il n'y en avait pas d'outils quand que j'en cherchais. Fait que je me suis dit, ben pourquoi j'écrirais pas ces outils-là? Puis tu sais, il y a la discipline, il y a la résilience, j'ai fait la comparaison. Je suis en train de travailler sur l'effet d'entourage. Fait que dans le fond, de bien choisir ton cercle puis tes amis puis de comprendre que dans le fond, ça va avoir un gros impact sur ta vie, même si t'en es pas conscient. Tu sais, je pense que ce projet-là, pour vrai, c'est vraiment comme... Je suis vraiment fier, puis j'ai vraiment hâte que ça se partage. On a déjà vendu, je pense, 650 exemplaires qu'on va aller redistribuer dans les écoles gratuitement. J'ai fait un programme avec, dans le fond, le monde alentour de moi qui sont en affaires, puis eux, ils ont l'opportunité d'acheter des livres pour que moi, j'aille les redistribuer dans les écoles. Puis j'en ai déjà vendu 650 que je vais redistribuer dans 5 écoles. Fait que, hier, j'étais sur mon divan, puis j'ai eu une confirmation de commande de Nicolas Goulet. Merci, Nick. Puis j'étais comme, aïe, j'ai regardé ma blonde, j'ai dit, c'est vraiment. J'avais pas réalisé encore que quand l'année scolaire va commencer, il y a plein d'enfants qui vont avoir mon outil dans leurs mains, puis je vais amener, dans le fond, quelque chose de concret. Fait que j'étais comme, j'ai eu mon petit comme.
2: Puis là, tes livres c'est-tu pour les enfants, que les enfants les lisent, ou c'est des outils pour les parents?
0: Il y a les deux, en fait. Okay. C'est une histoire imagée de, mettons, mon fils qui game, puis qui a de la difficulté, dans le fond, à sortir de l'écran parce qu'il est hypnotisé par le méchant hypnotiseur. Puis dans ce livre-là, j'explique, dans le fond, c'est quoi la discipline pour les enfants. Fait que j'ai vu avec des mots vraiment plus faciles, puis. Tu sais, la discipline pour un enfant, c'est souvent tu t'assois, tu fais ce que je te demande, puis c'est tout, là. Mais c'est pas ça, la discipline. Non. C'est l'autodiscipline, c'est de devenir discipliné. Puis j'ai mis aussi des trucs pour les parents, pour savoir comment, dans le fond, on peut s'aider. Puis j'ai vraiment essayé de. Tu sais, ma clientèle cible, c'est les parents qui veulent s'aider, en fait, là. Tu sais, l'enfant va en bénéficier, mais ultimement, c'est le parent qui achète le livre. Fait que c'est pour ça que je suis allé dans ce sens-là. Puis, tu sais, les livres de Disney, il n'y en a pas d'explication sur la morale de l'histoire, puis pourquoi on a fait ça.
1: Mais là, si on sait qui est en dessous de Disney, on n'ira pas là non plus, là, mais.
0: Ah ouais, je sais.
1: C'est loin d'être beau, là, en ce moment, tout ce qu'on apprend, là.
0: Non, oui, exactement.
1: Fait que merci d'écrire des livres pour les enfants qui vont vraiment être utiles, parce que on sait très bien que, tu sais, moi, j'ai grandi avec quoi? Avec les Archies, avec Garfield. C'est
2: les belles morales dans Garfield.
1: Laquelle?
2: Aucune.
1: Moi, le meilleur que je me rappelle, c'est la bande dessinée. T'as l'auto avec John, Odile? Odile? Avec Garfield?
2: Odile?
1: En tout cas, le chien et le chat, puis John. Ouais. Deuxième, t'as... T'as le chien qui sort la tête du char, puis la troisième, c'est un arrestop, puis t'as le chien qui frappe sa face. Je l'avais regardé plusieurs fois, j'avais vraiment bien ri. Et c'est drôle parce que ça me fait penser à, tu sais, des fois, les enfants, c'est pas. T'as pas le choix, des fois, d'y mettre, pas en pénitence, mais de leur donner une conséquence, j'ai envie de te dire. Oui. Et moi, une conséquence qui m'a beaucoup aidée au pré-secondaire, parce que j'ai fait ça le pré-secondaire, ça m'a appris à parler en anglais. Je remercie mon professeur à l'époque, que je me rappelle pas son nom. Il me faisait copier les verbes irréguliers.
0: Ah ouais, intéressant.
1: Ouais, go and gone, tous les verbes irréguliers, mais plusieurs fois. Fait que moi,
2: c'est comme une conséquence à conséquence, mais à bonne conséquence.
1: C'est comme apprendre collatéralement à une conséquence. Bref, c'est extrêmement positif. Fait que des fois, justement, peut-être trouver. Puis, tu sais, si vous ne le savez pas, les verbes irréguliers, allez sur Google, mais ça, là. Il y a encore des jeunes aujourd'hui qui ne parlent pas anglais, puis on sait très bien que c'est la base. Fait que faites copier l'alphabet ou pas l'alphabet, quelques mots en espagnol ou en anglais. Fait que des fois, si vous avez, exemple, il ne vous a pas respecté, à place de le chicaner, ça ne sert à rien. Voici une conséquence positive, puis il va en sortir avec un apprentissage qui, moi, en tout cas, ça m'a resté toute ma vie, parce que je faisais des phrases, puis c'était pas la plus facile. Là.
0: C'est drôle que tu dis ça, parce que les conséquences que j'instaure chez moi, c'est vraiment relié à ça. J'ai recommencé à faire des lignes, c'est comme dans le. Quand moi, j'étais plus jeune, mes parents ou à l'école, on copiait la même phrase souvent.
1: Oui.
0: Puis souvent, on reçoit des messages là, vraiment rapidement de l'école maintenant. Fait que je fais. Dans le fond, ce que je fais, c'est. Je note le problème qui a été énuméré par la prof. Mettons, une mauvaise attitude avec son professeur, a été arrogant. Ben là, j'y fais écrire, dans le fond, je suis une personne honnête, humble, je respecte les adultes parce que je veux être respecté. Exemple.
1: Ouais. Tu vas le transformer en positif, tu n'iras pas y taper sa tête en écrivant des choses négatives.
0: Quand je sors le carnet de lignes, mes enfants, ils sont. c'est des belles choses, je leur fais écrire, ils ne le réaliseront pas. Mais...
1: J'ai envie de t'ajouter un défi, fais-y écrire en anglais et en espagnol après la même phrase.
0: Ouais. Espagnol, point. Bonne idée.
1: Parce que
0: les enfants, ils
1: parlent anglais.
0: Seulement la TV en anglais.
1: Ouais. YouTube, j'imagine?
0: Ça. Non, YouTube est bloqué chez moi. J'ai mis un code. Ça, c'est la meilleure chose que je pourrais. Une des meilleures choses que je pourrais conseiller aux parents pour vrai, là. C'est YouTube, c'est une mine de.
1: Tu peux le dire, c'est à CGMD, là.
0: C'est fou. Non, mais c'est fou. C'est juste. Ça sert à rien, en fait. Il n'y a rien d'intelligent là-dessus, là. Ça va changer leur langage. Ils vont commencer à sortir des expressions qui font aucun sens. Puis ça les rend addictifs à fond, là. C'est quasiment pire, là, que les Reels sur.
1: Oui, je comprends. Mais les couleurs qui sont utilisées.
0: Tout est réfléchi pour ça.
1: Même les émissions, c'est rendu comme ça. Tu sais, les images saccadées, les caméras qui changent plus fréquemment pour que notre dopamine reste intacte, c'est vraiment tannant. Et je pense, si je me trompe pas, même sur YouTube Kids, y a-t-il des affaires louches encore ou c'est quand même plus contrôlé?
0: Il y a pas au Canada.
1: YouTube Kids, t'as pas ça au Canada?
0: Non. Mais moi, j'ai jamais été capable, puis c'est une bonne chose. J'ai jamais reçu. En fait, j'ai. Peut-être jamais poussé pour
2: jamais
0: y aller.
2: Moi, je cherche tout le temps ça. Puis, je le trouve.
0: Ouais, j'aurais vraiment aimé écouter ça. Mais je suis incapable d'aller dessus. Non, ça, non, je ne sais pas pour vrai.
1: Alors, tu nous es arrivé avec des bonnes astuces. Bon, comme on disait, que tu plonges dans le milieu de l'entrepreneuriat. Puis, tu sais, tu pars pas d'une famille riche. Tu pars de quelqu'un qui était. Tu travaillais très fort. Tu étais dans le milieu des bars, de restauration. Et après ça, est-ce que tu as envie de dire que pour que tu sois. Faut que tu sois prêt lorsque tu reçois des opportunités?
0: Ce que je pourrais dire par rapport à ça, c'est peu importe ce que j'ai fait dans ma vie, je me suis appliqué. J'ai bien fait les choses. Parce que dans le fond, exemple, je travaillais dans un manoir de personnes âgées puis je faisais la vaisselle. Mais j'ai toujours essayé de trouver des façons de faire la vaisselle plus rapidement puis d'être plus efficace. Puis ça, c'est un skill que tu développes, dans le fond, d'être efficace. Puis tu peux le faire dans n'importe quoi. Si tu travailles au McDo puis que c'est ta première job, ben arrange-toi pour être impeccable, puis de toujours faire les choses du mieux que tu peux. Puis si tu commences à faire ça vraiment jeune, ben un jour, là, ta vie, elle va changer parce que justement, comme tu dis, il y a une opportunité qui va se présenter à toi. Puis vu que t'es une personne, dans le fond, qui a l'attention aux détails, qui veut, puis qui a tout fait, dans le fond, dans son passé pour s'appliquer, la porte, elle va juste être encore plus grande ouverte pour toi. Mais ça vient pas tout seul. Tu sais, j'en ai des gens là, avec qui je suis allé au secondaire qui sont à la même place. Ils ont jamais lu de livres après l'école. Ils ont pas travaillé sur eux. Puis, tu sais, à 35 ans, ils vont faire comme « je pensais, dans le fond, que c'est là qu'on avait une maison puis que ça allait bien se passer. » Mais dans le fond, c'est un travail sur toi. Puis ça, c'est... Il y a personne qui va le faire pour toi, là.
1: Puis on dit tout le temps, si tu sais pas sur quoi investir, investir sur toi. C'est la meilleure investissement que tu peux pas faire aussi. Là.
0: Je pense que c'est là que ça a commencé, moi. C'est à partir du moment où j'ai compris que fallait pas que je travaille mieux, mais que j'apprenne, que je m'apprenne à moi à mieux travailler. Mais de pas être meilleur dans mon travail, mais de moi être meilleur, dans le fond, pour mon travail. C'est là qu'il y a eu un déclic, puis que dans le fond... J'ai eu des opportunités.
1: Oui, parce que oubliez pas que si à chaque fois que vous faites un travail, puis vous êtes pas. Le travail n'est jamais à votre goût, vous n'avez jamais vraiment un rendement, peut-être qu'il faut se regarder nous, parce que tu peux être bon dans tout ce que tu fais, mais si ça ne marche pas dans rien ce que tu fais, des fois, il faut prendre une perception puis se regarder un peu dans le miroir en réalité, parce que comme tu dis, que tu sois plongeur dans un restaurant, que tu sois facteur ou que tu sois un entrepreneur, avant d'être entrepreneur, tu as dû être bon ailleurs. Tu sais, tu peux pas juste être bon entrepreneur.
2: Mais tout part de toi, de toute façon. Puis, tu sais, quand tu comprends que tu crées ta vie toi-même selon tes pensées, tes actions, puis les messages que tu envoies dans l'univers, ben, tu n'as pas le choix de poser les bonnes actions puis d'avoir des bonnes pensées si tu veux que des bonnes choses t'arrivent. Tu sais.
1: Je suis contente que tu dises ça parce qu'Alex, on va pas aller là avec lui. J'ai reçu souvent, tu le sais, William Rousseau de Nexum Intelligence, qui est quand même très, très calé en spiritualité et chamanisme. On avait parlé beaucoup de Vadim Zilin. Puis, où ce que j'aime, ce que tu dis, justement, c'est, bon, on est allé... Parce qu'il faut pas oublier que dernièrement, c'est que la science, la physique quantique est allée corroborer le fait que lorsque tu regardes les atomes, ils ont une action, mais si tu les regardes pas, ils agissent pas pareil. Donc, je veux pas dire n'importe quoi les termes. Oui. Alors, puis toi, je sais que t'aimes ça aussi, tu te passionnes de ce genre de lecture-là. Pour les auditeurs, toi, dans ta vie, qu'est-ce que tu as appliqué par rapport à ça? Parce que c'est très intéressant, des fois, d'approfondir cette variante-là. Là.
0: L'exemple le plus simple qu'on peut donner là-dessus, c'est quand tu t'achètes ou quand tu recherches une voiture... puis que dans le fond, tu la voyais pas avant. Mais quand tu commences à la chercher, ben ton cerveau, dans le fond, il va toujours essayer de la chercher, peu importe ce que t'es. Ben, tu vas commencer à en voir beaucoup plus. Mais c'est un peu comme ça se répète dans absolument tout, en fait. Puis tu l'as dit, tout est mental, dans le fond. On vit dans un univers que nous-mêmes, on a conceptualisé. Il n'y a personne d'autre qui va le conceptualiser. Puis deux personnes peuvent vivre exactement la même chose, mais le vivre de deux manières complètement différentes.
2: 100%.
0: Puis ça, c'est le mentalisme, c'est tellement... moi, j'ai ça. C'est William, d'ailleurs, qui m'a embarqué dans ça il y a quelques années. Puis embarqué dans ça comme si c'était une secte.
2: Ouais, non, ça c'est ah ouais, t'es embarqué
0: dans,
2: là-dedans.
0: Dans cette philosophie-là, puis de voir le bien, dans le fond, dans tout ce qui se passe. Puis dans le fond, moi, ce que j'ai commencé à faire aussi dans les dernières années, c'est de répondre au mal par le bien.
2: Veux, veux pas, ton cerveau, c'est comme un méga ordinateur. Ouais. Puis c'est juste question de le programmer de la bonne façon. Fait que même si, mettons, tu sais, il y a des gens, des fois, c'est comme, ouais, mais tu sais, moi, je suis pas chanceux. Ouais, mais moi, il m'arrive tout le temps. Ah, moi, je subis de l'injustice, pis ci, pis ça. Mais là, tu programmes ton cerveau à être une victime de ça. Si, au contraire, tu changes ton message, puis tu changes ta façon d'approcher les choses, puis que tu dis non, moi, dans le fond, je suis quelqu'un de très chanceux, garde qu'est-ce qui m'arrive, puis là, tu commences à te concentrer sur les choses, justement, que tu trouves que t'es chanceux dans la vie, eh ben après ça, ça va virer de bord. Tu reprogrammes ton cerveau, puis tu reprogrammes ta vie en même temps.
0: J'ai appliqué ça récemment, justement. J'ai lu quelque part que c'était un skill que tu pouvais développer. Mm-hmm. Je trouvais ça intéressant, puis je me suis dit, comme je vais commencer à essayer de l'appliquer dans le fond, puis à puis à voir si ça fonctionne. Puis dans les dernières semaines, j'ai gagné 2 concours. Ouais. Mais j'ai jamais rien gagné.
1: Mais comment t'as fait pour l'appliquer, là? Explique-nous qu'est-ce que tu as fait.
0: Dans le fond, mettons, quand j'étais avant, là, dans le passé, j'achète un gratteux, puis je me dis, moi, je gagne jamais. Ben, je viens d'augmenter mes chances que je gagne pas de genre 90%.
1: Mais pourtant, des fois, je me dis que je gagne, je l'imagine, je le ressens, je gagne pas plus. Fait qu'il y a quelque chose à quelque part que je...
2: Mais c'est parce que tu te crois pas.
1: Ah, c'est ça.
0: Je pense que c'est juste... Mais imagine si c'était instantané, comment ça serait dangereux, ça.
2: Ben
0: il faut juste... C'est quelque chose qui prend du temps, dans le fond, à mettre en place. Puis si tu le penses aujourd'hui, puis que dans le fond, tu l'incarnes, dans le fond, c'est le « do be have ». C'est de l'être avant de l'avoir. Fait qu'il faut que tu sois ce que tu veux être avant que tu l'aies.
2: Exact.
1: C'est pour ça que même si tu es en télétravail, même si tu es pas que tu es en vacances, je veux pas que tu mettes de la pression, toi qui m'écoutes, mais tu sais, c'est sûr que mettre ton maillot de bain préféré au lieu de mettre ta vieille aînée de 5 ans, changer tes espadrilles pour eux qui sont pas troués, tu sais, te brosser les dents rapidement le matin, de te coiffer, de te faire un tour d'oreille, même si c'est pas chez le coiffeur, ça coûte trop cher avec un clipper à la maison. Ces petits détails-là vont faire qui vont porter une énergie. Puis je me rappelle, j'avais déjà dit ça, puis je m'étais fait ramasser sur ces réseaux sociaux parce que je disais que tu avais 80% plus de chances de réussir une entrevue si tu avais une coupe de cheveux fraîchement faite. Ah, ben là, l'apparence, il m'engage à cause de ça. Hey, là, vous comprenez pas le topo, là. C'est ça. La prestance, c'est pas nécessairement une caractéristique physique, dire qu'il faut que tu sois beau comme ça.
2: Mais ça va affecter la confiance si tu te regardes dans le miroir, puis justement tu trouves plus présentable, ben tu vas raisonner ça aux yeux des autres aussi. Tu vas te donner plus de compte. C'est normal que tu sois plus confiant d'aller à une entrevue si t'es habillé en complet que si t'es habillé en jogging.
0: Absolument.
2: Fait que c'est juste. Dans le fond, le travail, ça n'a pas question d'être allure physique ou apparence nécessairement. C'est une résonance que tu donnes en prenant un petit peu plus soin de toi. Tu te donnes de la confiance en même temps rendre compte. Et ça, ben ça
0: se ressent.
1: C'est ben, ça. Les fruits et légumes, autres, là. Tu prends-tu le sac de pommes qui sont poqués ou tu prends un sac de pommes qui est cute?
2: Pourtant, ceux-là qui sont poqués sont peut-être super bonnes.
1: Ben, ça, exactement.
2: Mais de prendre les autres.
1: Ben, c'est vraiment ça. Fait que ici, c'est des trucs. Puis rappelle-nous, c'est comment tu as gagné un concours en appliquant laquelle technique?
0: C'était vraiment un...
1: Dis-moi comment tu as procédé dans ton cerveau. Là.
0: En fait, j'ai juste commencé à me dire que j'étais une personne chanceuse. C'est tout.
1: Hey, ouais. Sais-tu ce que j'avais inventé un moment donné? Je disais, moi, j'ai le syndrome. J'ai le syndrome de la fille chanceuse. Puis là, je disais, je suis contagieuse. Puis j'ai le beau le savoir. Mais des fois, je tombe dans mes peurs, dans mes difficultés personnelles puis professionnelles. Puis là, je crash.
0: Ouais, mais c'est normal, en fait. C'est le thermostat interne. C'est ton thermostat interne qui essaie de te ramener, dans le fond, au niveau que tu étais avant. Puis ça, c'est dans tout, hein. C'est dans l'entraînement. Tu sais, j'ai jamais été autant en forme de toute ma vie.
1: T'allais dire en shape, hein, je sais.
0: Oui. Mais, j'ai jamais été autant en shape de toute ma vie. Mais. Puis tu sais, à un moment donné, je suis comme.
1: T'as un plateau.
0: C'est assez, genre. C'est comme. Mais là, c'est comme mon confort qui essaie d'embarquer. Puis comment? T'as pas besoin de faire ça, dans le fond. Mais c'est pas vrai, non.
1: Mais on dirait que c'est pour ça que je plafonne, moi.
2: Tu le fais pas parce que t'as besoin, tu le fais pour te sentir mieux.
0: Absolument. Puis si je ne m'étais pas entraîné tous les jours depuis 6 ans, là, j'irais vraiment pas bien aujourd'hui. On vit beaucoup trop de stress en entrepreneuriat.
1: Ah oui. Parce que c'est oui, exactement. T'sais, c'est pour ça, des fois, je trouve ça drôle le Québec, un entrepreneur qui a un char, il a volé son monde, tu sais.
0: Ouais, mais c'est Québec. Puis tu sais, on peut pas changer les gens autour de nous, mais on peut changer les gens autour de nous.
1: Ouais, exactement. Ouais. Puis on peut aussi réagir, contrôler comment qu'on réagit, tu sais.
2: C'est la seule personne que tu peux contrôler, la seule chose sur laquelle tu as du contrôle dans la vie, c'est toi-même. Et c'est le moment présent. Mm-hmm. Donc, concentre tes énergies là-dessus, sur toi, sur le moment présent. Essayer d'améliorer ton moment, ta personne, et le reste va s'en suivre.
0: Absolument. C'est vrai. S'il n'y a rien ici,
2: tout part de là. Ça sert à rien de regarder un drop de mic. Moi, je t'ai un peu mal enlevé.
1: Ouais, ils sont attachés, on peut pas les dropper. Parfait, fait qu'on terminerait avec des astuces. On va faire un top 3. On a dit que, bon, les enfants, tu sais, t'es père de 3 enfants. Ouais. On peut le dire, t'es une famille recomposée.
0: Absolument.
1: Donc, même en bas âge, même. Puis ça me fait penser, tu sais, t'as plusieurs entreprises, tu touches à tout. La théorie que plus t'es occupé, plus que t'es capable d'en faire.
0: C'est vrai, ça.
1: Puis hier, ça fait. On a eu une discussion, on parlait avec Éric Gravel puis Lamia, puis était comme pas d'accord, parce qu'il y a une nouvelle affaire qui veut introduire le 36 heures semaine. Puis tu sais, moi où je serais d'accord, c'est travailler 4 jours semaine, ça serait bien, mais 4 jours semaine, des vrais 4 jours, pas des petites journées. J'ai été entrepreneur toute ma vie, je le suis encore, avec moi, je travaille à tous les jours. Puis plus que tu es occupé, plus que tu as d'énergie, on dirait plus que tu es capable d'en faire. Mais c'est sûr qu'il y a 2 mentalités, la mentalité travailleur, mentalité développeur, j'ai envie de dire, c'est pas la même chose. Fait que tu sais, clairement, tu sais, t'as un podcast, t'as écrit un livre, t'es en plusieurs entreprises, t'as 3 enfants, puis tu sais, t'es papa. Oui, c'est une maman aux yeux des enfants, mais ça reste que c'est toi le père quand t'es une semaine. Fait que c'est très prenant, là.
0: Oui, mais en même temps, c'est la plus belle énergie que j'ai.
1: Ouais.
0: Tu sais, quand je me couche, puis que je recommence à travailler sur le livre le soir, les enfants, ils le savent, puis ils me regardent, puis ils sont fiers de ça, dans le fond. Parce que je suis allé porter 250 livres à leur école, puis ils étaient super fiers de voir que leur papa avait écrit un livre pour eux, avec eux, dans le fond.
1: Comment il s'appelle ton livre? Où on peut le trouver?
0: C'est les éditions MDC, puis c'est sur notre site MDC Alliance.
1: Ça, c'est facile à trouver. Sinon, les gens, tu peux t'inviter les gens. Est-ce qu'on va te suivre sur MDC Alliance aussi?
0: Oui, absolument. On peut me suivre sur MDC Alliance. Puis mes 2 pages sont segmentées, dans le fond. Pour le contenu pour les livres pour enfants, je suis sur les éditions MDC. Bon. Mais mon podcast est sur MDC Alliance. J'essaie de ne pas mélanger ces deux.
1: Puis t'es sur, le podcast est sur YouTube.
0: Sur YouTube,
1: aussi.
0: Apple. Puis il est partout, en fait. Puis tu sais, honnêtement, on l'a dit, là, mais des fois, je manque de temps. Puis la place que j'ai pas vraiment de temps à mettre, c'est dans mon podcast. Ce qui est quand même triste.
1: C'est pour ça que je t'ai invité à la radio, parce que je te donnais un micro. Et justement, que tu nous aies arrivé avec des affaires super pertinentes. Essayer de transiger une action vers un autre, parce qu'on ne peut pas vraiment éliminer des fois une dépendance. Puis on parle du cellulaire. Mm-hmm. Donc, laisser tomber le cellulaire, puis lire avec vos enfants, ou avec ta conjointe, ou avec toi-même et ton chien. Okay? Et plus que tu vas le faire, plus que tu vas l'inculquer à ton cerveau. Ça a été l'astuce qui a été donnée par Alex. Et la super astuce de dire que tu es un homme ou une femme chanceuse, puis si tu veux encore mettre ça plus drôle, t'es atteint du syndrome de la personne chanceuse. Puis je te jure que ça marche, parce que je me rappelle très bien que ma cousine, je te salue Chloé, bon, ça a l'air du pont, on lui dit pas les noms des gens, moi je dis le nom des gens, c'est pas elle avait été marquée de ça, parce qu'elle est très rationnelle, puis on se complète beaucoup, puis une soirée, elle n'en revenait pas tout ce qui m'arrivait. J'arrivais au restaurant à l'époque, là, j'étais super indigné. Je mangeais plein de choses que je mangeais pas. Je suis arrivée sur le menu, le spécial, c'est exactement ce que je pouvais manger. Plein de petits détails comme ça, parce que, ouais, mais moi, j'ai le syndrome de la fille chanceuse. Fait que je vous le dis. Bon, est-ce que tu vas gagner le tour demain matin? Non. Si oui, appelle-moi, puis je veux ma cote. Mais pourquoi ne pas jouer le rôle?
2: Mais pas demain matin, ça c'est sûr, parce que comme tu disais tantôt, ça prend du temps, il faut que tu te convainques, il faut que tu programmes ton cerveau de croire que t'es quelqu'un de chanceux. Fait que commence ça maintenant, puis...
1: Hey, puis aujourd'hui, c'est une bonne journée, parce qu'on est en journée 8, comme on dit avec Liliane Lamonte.
2: Commence pas ça demain.
1: Non, c'est aujourd'hui. C'est aujourd'hui ou après-demain.
0: Jeudi, ouais, c'est ça.
1: OK, gang, on va partir en courte pause. T'es avec Priscilla et JD dans le fameux show du retour en remplacement. On va recevoir, après la pause, Ravière, qui va venir nous parler de comment se tenir en forme après 40 ans. Et aussi, on va voir Danick, que tu connais sur les réseaux, la fureur Hockey Média, qui va venir nous parler de sport et sur quoi parier en ce moment. Reste avec nous, on se rejoint de l'autre côté de la pause.
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1: 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On est de retour avec JD à la suite de notre émission. On est en attente de notre invité Ravière, mais je vois que Danick est déjà là. Alors, je pense qu'on va profiter de cette belle, ce beau moment-là pour inviter Danick qui va nous parler de sport et aussi peut-être sur quoi qu'on pourrait parier. Alors, je vais l'inviter tout de suite dans le studio. Danick, merci d'être là. Comment ça va?
10: Merci, là. Quel honneur encore une fois d'être là. Ça va très bien, toi, comment tu vas?
1: On va vraiment bien. On peut pas aller mal parce qu'il fait vraiment beau.
10: Oh, attends, plus... hey, j'entends plus. Je vais quitter puis revenir tout de suite.
1: OK, parfait.
10: J'entends plus.
1: Alors, on va revoir Danick dans les prochains instants. Il va se reconnecter. Il est dans sa voiture. Il est déjà très gentil d'être là avec nous parce que il est dans un événement corporatif puis il est dans son auto pour faire son entrevue. Et en attendant Ravière, OK, parfait. J'ai vu une nouvelle passer, JD, qui m'a un peu choquée. C'est pas arrivé hier, c'est pas arrivé au Québec, parce que bon, quand j'ai recherché un article que j'ai vu sur TVA qui m'a été partagé, Marianne Veilleux de la boutique Zora Lupé, je te remercie, d'un jeune de 7 ans qui est mort le 4 novembre 2025. Mes sincères sympathies à la famille puis à cet enfant-là qui est décédé, Flynn Township au Michigan. Et selon le rapport d'autopsie, la cause du décès était une cardiomyopathie dilatée. OK, là, c'est une maladie caractérisée par un affaiblissement et une dilatation des muscles cardiaques provoquée par une obésité morbide. T'as 7 ans. Ah, j'ai des frissons. Puis tu meurs d'obésité morbide. Et là, pourquoi je veux en parler, c'est plus tard, je vais parler avec Ravian, qu'on va parler de. On va parler de sport, puis on va parler d'entraînement, tu sais. Et là, les parents sont accusés de meurtre au deuxième degré. Parce que, bon, c'est sûr qu'il y a eu des enquêtes qui ont été faites. Écoute, l'enfant, avec l'autopsie, il avait des plaies de lit.
2: Des plaies de lit?
1: Il était nourri aux chips puis aux frites. Puis il y avait des plaies de lit. Ouais, c'est. Puis, bon, ben c'est sûr qu'il vivait dans un endroit délabré, insalubre et tout ça. Fait que les parents, ils sont reconnus coupables des accusations de meurtre et de torture. Ils encourent la réclusion à perpétuité. Le procureur, qui a plus de 20 ans d'expérience, a dit ne jamais avoir vu de cas semblable. Donc, tu sais, ça nous amène à un sujet qui est très important aussi, c'est la fameuse sédentarité. Tu sais, les montres, on se compte ou pas. Là. Moi, je suis un peu folle. Je ne sais pas si tu comptes tes pas. Là.
2: Non.
1: Mais en réalité, c'est pas mal de compter ses pas parce qu'à une certaine époque, on faisait juste marcher puis se rendre pour fonctionner dans la vie. Mm-hmm. Puis aujourd'hui, mais moi, des fois, je me regarde, je me dis, pourquoi je viens au gym? Parce que notre vie est tellement sédentaire qu'il faut qu'on aille au gym. Mais avant, ben il fallait faire les choses, faire le pain, c'est niaiseux à dire couper le foin. T'sais, on avait une vie beaucoup plus active. Là, merci au Maxiform pour Tonic parce qu'il nous entraîne, mais sinon, je trouve que c'est drôle qu'on doit se forcer pour bouger quand qu'avant, c'était nécessaire pour vivre.
2: C'est sûr. C'est sûr. C'est un gros contraste, effectivement. Mais là, lui, dans son cas... d'ailleurs, là-dessus, moi, je me suis fait faire un lift pour venir ici et je retourne chez nous à pied.
1: Ah, c'est donc positif. Puis d'ailleurs, en parlant d'être à pied, on a Danick qui est dans son char, que je vais ajouter, voir si on est capable. Est-ce que tu nous entends, Danick?
10: Là, je vous entends.
1: Non, c'est parfait. C'est des choses qui arrivent. C'est ça, la technologie. Mais c'est pour exact. Ça que ça me permet de recevoir des invités extraordinaires, peu importe ils sont où. Danick, aujourd'hui, on t'introduit dans le fameux show. Je te présente à JD et à tous les auditeurs. Il y en a qui le connaissent.
2: Yes,
1: t'as déjà été avec nous, puis tu vas être là toutes les semaines pour les deux autres prochaines semaines, c'est-à-dire notre 3 semaines d'aventure, fameux show, t'es là, et t'es mon exactement. Chroniqueur sportif.
10: Je suis très heureux de le faire en plus, puis tu sais, je vais essayer de le faire avec... Moi, j'ai un petit grain de sel, j'ai un personnage quand même là-dedans, puis oui. Je vais essayer de... ajouter ça à ton show.
1: Fait que ton personnage, justement, là, ton grain de sel positif et joyeux, qu'est-ce que tu as à dire? Je me rappelle qu'on avait vu passer dans les dernières semaines avant la fin des séries la fameuse information qu'il y a certains joueurs que ça les dérange pas de pas faire les séries parce que de toute façon, ils sont juste payés s'ils gagnent ou quelque chose comme ça. Puis eux autres, ben leur sac de golf est déjà prêt. Puis, ciao, bye, je m'en vais en vacances. C'est pas tous les joueurs qui ont la flamme intérieure de poursuivre la saison.
10: Ben, tu sais, ça reste, tu sais, nous autres, on le voit comme un passe-temps. Pour eux, ça reste un travail. Fait que, tu sais, je pense qu'en arrière de tout ça, tout le monde a hâte à leurs vacances. C'est comme toi, t'as bien beau travailler 365 jours par année ou n'importe quoi, mais tu sais, ta petite semaine de vacances, t'as hâte de l'avoir, là, tu sais. Fait que, tu sais, je pense que c'est comparable à ces affaires-là, mais, tu sais, ça reste un sujet discutable, tu sais. Je pense pas, je pense que c'est plus des rumeurs que des preuves de personnes qui veulent vraiment lâcher prise à ce moment-là. Là.
1: Ben, je pense que ça doit dépendre de chaque personnalité et tout ça.
10: Exact.
2: Mais ces gars-là, c'est des athlètes, c'est des gars qui se sont rendus au plus haut niveau de leur sport. Ça m'étonnerait qu'il y ait des gars qui s'en foutent, là.
10: Ben, beaucoup le prennent pour acquis, hein. T'sais, c'est prendre des choses pour acquis dans la vie, même chose que dans ton couple, même chose que partout. T'sais, quand que dans ton couple, tu prends ton conjoint pour acquis, c'est là que les efforts ou les attentions peut-être sont négligées. Puis ces joueurs-là, quand ils arrivent à un certain niveau, ils peuvent prendre leur rôle pour acquis. Fait que, tu sais, l'argent, toutes ces choses-là, je pense qu'ils ont tout pour les distraire l'âge, ils sont jeunes. Fait que, tu sais, je pense que toutes ces choses mis une à côté de l'autre font en sorte que, oui, possiblement, que c'est les efforts vont être un petit peu moins rendus là, puis ils ont tout hâte de terminer. Mais pourtant, dans des séries, c'est des joueurs qui sortent de l'ombre aussi, des fois. Fait que c'est...
1: Ben,
10: c'est,
1: ça doit être eux qui sont motivés.
10: Certains, là. Exactement. Fait que c'est toujours une surprise.
1: Est-ce que t'en as un joueur, justement, que tu sais que lui, il s'est assis un peu sur son succès, puis ça y a nuit?
10: Ben écoute, on parle beaucoup de Patrick Laine dans les dernières années. T'sais, c'est un gars, un talent énorme. T'sais, Kirby Doc, du monde comme ça, ils ont un talent inné, mais l'effort n'y est pas. Fait que je pense que t'sais, si je prends le meilleur exemple qui est Kirby Doc là-dedans, son talent est exceptionnel. Les mains, la vision du jeu, son thinking, tout est parfait. Mais l'effort est à zéro. Aucun effort, aucune constance. Fait que ça joue contre lui là-dedans. Il y a eu des blessures pour lui, mais il y a aucun effort.
2: Si on parle des séries, par contre, il a quand même été...
10: Exactement.
2: Il était quand même clutch là, dans les séries. Là.
10: Exact. Fait que dans les séries, il y en a qui sortent de l'ombre puis qui sont capables de faire ça. Fait que il a négligé quasiment... T'sais, il a eu beaucoup de blessures, mais il a négligé une bonne partie de la saison sans effort. Le Québec sur le dos complet à le pointer du doigt. Puis là, il arrive en série puis il step up un peu. Fait que qu'est-ce qu'on fait l'année prochaine? Ben là, on se dit, on lui donne sa chance. T'sais, c'est comme ça à chaque année.
1: Mais c'est drôle parce que ça, c'est une théorie dans toutes les sphères. Puis t'sais, le talent ne remplacera jamais l'assiduement et la volonté et la récurrence. Puis tu sais, c'est-tu Michael Jordan qui était pas nécessairement bon puis qui se pratiquait en dehors des heures constamment pour finalement devenir le meilleur?
10: Exactement, il y en a plein comme ça. Tu sais, Lane Hudson, là, tu sais, il y a un talent inné. Tu sais, on sait, c'est il est fou, là, complètement fou sa glace. Mais ce gars-là, c'est le premier à embarquer sa glace à Brossard. Il est là à tous les jours encore. Tu sais, il est tout le temps en recherche constante d'améliorer certains points, même si nous, on le voit comme un parfait quasiment, là, tu sais. Mais lui, il veut continuer. Fait que c'est des joueurs comme ça qu'on a besoin. Et parlant de guerriers et dans cette chose-là, je pense que je veux apporter un petit point. Le Québec, je dirais même le Canada, quasiment, une bonne partie du Canada est en deuil présentement avec le départ de notre numéro 11, Brendan Gallagher. Écoute, ce gars-là, moi, je l'ai connu dans les années difficiles du Canadien. Ça fait 14 saisons qu'il porte les couleurs du Canadien. Puis là, il vient juste de signer à Vancouver. Vancouver, c'est sa ville native, en fait. Fait que il va aller terminer sa carrière là-bas. Mais écoute, moi, je suis touché de tout ça. Puis tu sais, je pense qu'il y a eu une mauvaise utilisation en série, en sachant que c'était sa dernière année à Montréal. Tu sais, Gallagher, il a pas joué.
1: Ils l'ont mis de côté à cause de ça. Ils ont fait les frus.
10: Ils ont pas fait les frus, mais ils suivaient plus, là. T'sais, ça, c'est sûr que, t'sais, après 14 saisons, t'sais, le hockey, maintenant, là, les jeunes sont repêchés jeunes, t'sais, ceux qui vont regarder un petit peu les jeunes, ils vont commencer à 14 ans, 13 ans, t'sais, là, ils commencent à être dans le radar du hockey, qui fait en sorte que quand les jeunes y arrivent, ils ont 18, 19 ans, Brendan Gallagher à 34-35, t'as un peu, là, tu sais, là, il commence à tirer de la patte, puis là, on l'essaye un petit peu, puis là, on le tasse un peu pour un jeune, puis des affaires comme ça. Mais le cœur de ce gars-là, je pense que c'est la définition parfaite d'un joueur de hockey, puis c'est un petit joueur aussi. Fait que, en tout cas, moi, je suis bien attristé de son départ, puis je pense qu'on va partir avec des très beaux souvenirs de Brendan Gallagher, puis je souhaite un jour revoir un joueur avec autant de classe, de maturité. Tu sais, il n'a jamais été dans une polémique, dans une controverse. Il n'a jamais dit un mot de travers. Il a tout le temps donné son 110%, même si ce n'était pas le plus talentueux. Puis ça a marché toute sa carrière. Fait que je souhaite un jour voir un joueur de moins.
1: Bon, ben j'ai envie de te poser la question. C'est qui a déjà fait des affaires rocambolesques, là, qui ça a mal sorti dans les Canadiens? Si tu dis que Gallagher a toujours été droit?
10: Ben, tu sais, il y a pas vraiment... Les Canadiens, là, sont tellement dans un petit cocon que, je veux dire, il y a pas beaucoup d'histoires qui sortent haut. Tu sais, je veux dire, la dernière, si je me trompe pas, la grosse histoire, ça a été l'histoire de Zach Cashin, ça fait longtemps, puis il était sous avec des filles, il a rentré dans un arbre, des affaires de même... Écoute, ça a été une méchante histoire, mais le Canadien, je pense qu'ils sont bons pour fermer les histoires et les garder à l'interne, parce que, écoute, une petite histoire peut décoller tout le journalisme montréalais et québécois au complet, là, fait que c'est très fermé.
1: Il y a quelqu'un d'autre qui s'est arrivé, c'est aussi à Québec, là, je suis allé faire des recherches, je vais pas dire n'importe quoi. Il y avait quelqu'un qui avait rentré. Ah, c'est ça, c'est André Boisclair qui avait rentré dans un poteau, je pense. Sa rue Charest à Québec qui était en boisson.
10: Oh non!
1: Oui, c'est ça.
10: Oh my
1: God! Oh, ouais. Il a été arrêté à la sortie d'un bar. Oui, André Boisclair. Fait que faut ben. C'est pas drôle, par exemple. Que ne buvez pas si vous voulez conduire. Ça, c'est super important.
10: En tout cas, pas en campagne.
2: Ne exemples. Conduisez pas.
1: Pas partout.
2: Si vous buvez.
1: À nulle part, Danick. On boit. Si tu bois, tu conduis pas.
10: Exactement.
1: T'es quand même, tu sais, t'es un passionné de hockey, t'en es devenu, ouais. C'est devenu ta carrière, j'ai envie de dire, hockey média, ouais. Fan de hockey média. En ce moment, bon, le hockey, c'est rendu des joueurs de golf. On fait quoi? On écoute quoi, là? Je sais qu'il y a beaucoup des gens...
10: Ben, moi, là, j'ai été... tu sais, mon mois de juin, il a été très difficile à rien. Pas de challenge. Tout est off, là. Tu sais, j'ai bien beau vouloir courir des événements. Je veux dire, il n'y en a pas, là. Il n'y a rien qui a rapport au hockey. Tu sais, je peux aller voir un match de boxe. Je peux aller voir un combat de MMA. Je peux aller voir, tu sais, n'importe quoi, un spectacle de musique, peu importe. Mais en frais de hockey, il n'y en a pas. Fait que là, le mois de juillet commence. Comme aujourd'hui, ce matin, j'étais au lancement de Make Your Move. Fait que ça, c'est une grosse organisation ici avec Living Sissou dans notre coin, que c'est du monde comme, exemple, Sherbatov, Zachary Bolduc, écoutez, name it, il y en a plein. Fait que c'est un showdown de hockey qui va se faire le 11 juillet à Boisbriand. Puis sinon, j'ai Living Sissou que le lundi, c'est le hockey des femmes et le mardi, c'est le hockey des hommes. Fait que pendant 8 à 9 semaines, je vais être non-stop à couvrir cet événement-là. C'est un tournoi 3-3. Fait que tu sais, je vais toujours avoir du hockey dans mes horaires, sauf au mois de juin, que j'étais très dépressif.
1: Mais c'est ça. Je veux que tu me parles de ton mois de juin parce que y a beaucoup d'autres gens qui vont vivre ça. Tu sais, que ce soit à la fin d'une carrière, la fin même d'une relation, la fin d'une activité sportive, le fameux crash après un peu la dépression et le deuil de ce moment-là.
10: Ben, tu sais, c'est difficile quand tu vas chercher une adrénaline, puis quand tu as une passion comme celle-là, tu sais, c'est comme si tu as un conjoint, c'est l'amour fou, puis je te dis, ah, regarde, dans le prochain mois, lui, il part en Grèce, puis toi, tu restes à Brossard, là, tu sais, vous êtes séparés pendant un mois. Fait que, tu sais, ce que tu es capable de ressentir, c'est ce qu'on est capable de ressentir aussi. Fait que, tu sais, moi, je veux dire, je suis tellement habitué d'être à gauche, à droite, de penser à ci, de penser à ça, de me lever excité parce que j'étais l'affaire le soir puis tout ça. Là, je me retrouve avec genre, OK, ben, qu'est-ce que je fais, là? Je fais quoi demain? Je fais quoi à soir? Je fais quoi? Fait que là, t'invites du monde, t'essayes de faire des barbecues, je sais pas. Là, tu trouves des activités, des choses à faire. Tu sais, oui, ça me donne plus de temps niveau familial, enfin. Tu sais, j'ai d'autres occupations que m'occuper du hockey aussi. Mais, tu sais, ça reste vraiment difficile parce que t'es en recherche constante de cette adrénaline-là. Puis là, à un moment donné, ça devient de jouer en tête. Là, t'es plus capable d'être chez vous. T'as fait le tour, là. Tu sais, je parle, pas habitué d'être chez nous 7 jours semaine. Là. Fait que là, je regarde mes murs, puis plus capable. Puis regarde, comme de fait, j'ai déménagé dans le match, j'étais plus capable. Là.
1: Bon, ça t'a aidé, mais je voulais que tu le dises, parce que je veux que les gens ils se reconnaissent là-dedans. T'sais, si vous trouvez ça plate, votre vie un peu parfois, ben c'est normal, puis c'est l'accueillir, puis ça peut pas être tout le temps rock'n'roll, puis ça peut pas être tout le temps parti sur une go. Puis à un moment donné, il faut être entre nos quatre murs, puis il faut l'accepter. Mais je pense que faire des petites sorties, des fois, c'est pas nécessairement avoir de gros événements, mais j'appelle ça un peu l'effet d'Alida, tu sais, les gens qui sont comme ça, qui font des congrès, qui vont avoir des conférences et tout ça, qui font des présentations, ou même les professeurs et tout ça, tu sais, t'arrives, tu tombes chez vous tout seul, tu sais, si t'as pas d'enfant, c'est quand même intense là, d'avoir ce crash-là. Là. Alors, c'est important.
10: Regarde, dans 3 mois, je vais peut-être m'ennuyer de ce temps-là que j'avais, que j'ai peut-être pas 100% profité, parce que j'étais comme focus un petit peu dans ma dépression, tu sais, je sais pas si tu me comprends, quand voulant dire que, tu sais, je me concentrais plus sur, oh, c'est déprimant, puis oh, j'ai rien à faire, puis oh, des affaires de même, que à me dire, hey, profite donc, genre, des petites choses que tu vas t'ennuyer dans 3 mois, tu sais.
1: Ça revient à ce qu'on parlait tantôt, c'est qu'on n'arrive plus à s'ennuyer, on n'arrive plus à être connecté avec nous-mêmes. On scrolle notre cellulaire, on va dans des événements, un souper par-dessus l'autre, travail, enfant. Ouais. Mais en réalité, elle s'assure tout seul avec toi-même, c'est pas tout le monde qui est capable.
10: Non, puis tu sais, de le faire récurrent, tu sais, moi, honnêtement, je vous retourne la question, là, autant à JD qu'à toi, tu sais, admettons, c'est quand pendant une semaine que t'as rien fait, comme, je te parle pas de rien fait, de pas travailler, je te parle d'un souper, d'aller quelque part, d'inviter des amis, tu sais, ça l'arrive pas, on dirait que la vie est non-stop, on est tout le temps un besoin de sortir, un besoin d'être avec des gens, puis c'est correct aussi, c'est très correct, là, mais tu sais, c'est...
1: Mais je pense que c'est très nord-américain, cette vie-là, parce que je sais que quand tu traverses en Europe, le pace de la vie est différent, les épiceries sont plus petites, tu sais, juste aller acheter des oignons puis du lait, là... Hey, c'est une sortie en soi, là. Faut que tu parques le char, faut que tu marches dans le parking, faut que tu le trouves à l'épicerie. C'est pas quelque chose de quiétude, c'est parce que tout est gros, tout va vite ici au Québec. Puis d'ailleurs, j'aimerais qu'on termine la chronique. J'avais envie de savoir, tu connais quand même un peu les paris sportifs. Si tu veux aider nos auditeurs, on parie sur quoi en ce moment, là?
10: Ben, présentement, là, il y a pas grand-chose.
1: Il y a la FIFA.
10: Autre que la Coupe du monde, le Canada. Écoute, c'est complètement débile. Il y a un parcours quand même de fou qui se sont rendus jusque-là. T'sais, c'est une équipe qui était très négligée. Ils ont jamais rien fait dans la vie au soccer, le Canada. Ça a jamais été une puissance mondiale. Puis là, écoute, on se dirige vers quelque chose. Puis là, le prochain match, si je me trompe pas, c'est le 4 juillet ou le 3 ou le 4 contre le Maroc. Écoute, ça reste.
1: On va jouer contre le Maroc. Les Marocains, je vous salue, là, parce qu'on va être sur YouTube, ils vont nous dire. Mais c'est décrinqué. Les Montréalais hockey, là, c'est les Marocains soccer. Là,
10: exactement,
1: le foot.
10: Exactement.
1: OK, je vais l'écouter. C'est
10: ça va être complètement débile. Fait que, tu sais, je pense qu'il va y avoir beaucoup de rassemblements qui vont se faire cette journée-là. Fait que, tu sais, ça va être un petit peu partout dans les bars sportifs, les affaires. Le Canada et l'équipe négligée. Si j'avais un pourcentage à mettre, là, je te dirais que le Canada, mettons, à 55%, 60%, que le monde voterait que ça serait eux les perdants de ce duel-là. Puis un 40-45%, que ça serait le Maroc qui perdrait. Donc, tu sais, le Canada reste négligé. Donc, pour les paris sportifs, je pense que ça serait un bon bet, de bet sur le Canada présentement, parce qu'ils sont négligés. Donc, les cotes vont être plus hautes là-dedans. Donc, ça va être un gros happening le 4 juillet en cette fête des États-Unis en plus.
2: Mais en même temps, tu penses qu'ils ont la... que ça se pourrait qu'ils gagnent le Canada? Qu'ils ont vraiment des chances?
10: Le soccer, là... Tu sais, je suis allé voir souvent des matchs de soccer, le CF, l'Impact, tout ça. Puis, je veux dire, ça finissait avec 2 tirs au but, 3 de l'autre bord. C'est un jeu de tic-tac-toe, puis d'erreurs, puis de... Tu sais, il suffit d'un but là-dedans. C'est très rare. Tu sais, le Canada, ils ont gagné 6-0 une game. Mais je veux dire, je me rappelle même pas que ça l'arrive. Tu sais, fait que c'est des matchs de 1-1, de 2-1, tu sais, de barrage, telle affaire. Tu sais, c'est des matchs extrêmement serrés. Fait que si le Canada est capable de profiter de certaines petites lacunes, une erreur, n'importe quoi. Fait que tu sais, je pense que le soccer, oui, il y a des puissances mondiales, mais c'est tellement un match qui se joue sur un bon tir au but, bien placé, que, je veux dire, toutes les bêtes peuvent être bonnes.
1: Mais les gars, si c'est comme le hockey, là, ça veut-tu dire que dans l'équipe Canada, il y a des Marocains? tu sais, on va se le dire, là, à Montréal pas à Québec, on est loin d'être 100% québécois. Puis c'est extraordinaire, on est multiculturel. Fait que notre équipe, je la connais pas, malheureusement.

0: pareil au soccer, voyons donc. C'est qu'ils sortent une civière. Ouais.
1: Hey, moi, avec la compagnie de chiclets, là, je ferais une pub. Genre, le joueur, il reçoit une poque entre les dents, il s'écasse, il se met deux chiclets, puis il retourne jouer.
2: Mais je pense que ça fait partie de la stratégie rendue là au soccer. Ils servent de ça beaucoup, là, tu sais, je veux dire, le diving, puis tout, de faire semblant de se blesser pour essayer de.
1: C'est un acte théâtral pour tirer du temps ou de la stratégie.
2: Exactement.
1: Je pense que j'ai des contacts, puis si je me trompe pas, j'ai une arbitre au gym. Je vais travailler fort pour essayer d'avoir l'arbitre en même temps que toi pour voir si on pourrait y parler de ça la semaine prochaine.
0: Ben, peut-être qu'en y parlant comme faut, peut-être qu'elle pourrait arrêter ça, ces histoires-là. Je vais y en parler.
1: Hey, merci, Danick. On se revoit la semaine prochaine.
0: Merci, on
1: continue toujours ça les mardis. C'est 16h30. Là, on était un peu tôt. C'est la chronique de sport avec Danick qui nous a suggéré fortement d'encourager l'équipe canadienne. On a plus de chances de gagner haut notre mise. Et ben là, tu vas retourner ta gang de Sherbatov puis tout ça, là.
0: Exact. J'ai plein de choses qui s'en viennent, moi. Fait que je vais t'en reparler la semaine prochaine encore.
1: Bon, mais super. Vous allez pouvoir écouter. Si vous avez manqué le début de l'entrevue, on va être sur Spotify et YouTube et sur Priscilla Audet sur Facebook. Et aussi, Danick va partager les vidéos. Merci beaucoup. On se retrouve la semaine prochaine.
0: Merci.
1: Super. Bye. Bonne soirée.
2: Ciao.
1: Alors, on va aller en courte pause. Puis après, le retour derrière le micro, on va se retrouver Ravière, notre spécialiste... En santé optimale, j'ai envie de dire, physique, c'est un entraîneur avec plusieurs certifications. Il va nous parler de comment être à son plein maximum après 40 ans. Reste avec nous, très courte pause et on se retrouve. T'es dans le fameux show du retour avec Priscilla et JD au 96.9 Lévis.
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1: Alors, t'es de retour dans le fameux show avec Priscilla. Je voulais te parler, parce qu'on a parlé tantôt du 1er juillet qui s'en vient à grands pas, en fait, c'est demain. 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Alors, pour poursuivre, on a en studio Ravière qui vient d'arriver. Ravière, je le connais depuis quelques années. Et sincèrement, comme dirait Maxime, le propriétaire du Maxiforme, coudon, tout le monde, c'est lui qui entraîne. Tout le monde se fait entraîner par Ravière. C'est un entraîneur certifié renommé. J'ai envie de te lancer des fleurs. Il est reconnu dans son secteur. Et aujourd'hui, je trouve que tu arrives avec une chronique le fun. Alors, re-bienvenue, JD, d'ailleurs, de retour de cette pause. On va parler avec Ravière et je vais te laisser si tu as d'autres présentations à faire parce que t'es complet comme personne dans ton milieu professionnel. Je t'appelais l'optimisateur, je pense.
2: Hein? À certains moments, oui.
1: Alors, merci d'être en studio. Alors, je te laisse le micro.
2: Merci beaucoup, Pris. Merci beaucoup. Et dans les fonds, oui, mais depuis plusieurs années, j'ai 43 ans. J'ai à peu près 25 ans d'expérience et à travers les sports, l'activité physique. Ma première formation professionnelle, c'était comme professeur en éducation physique. Et ça m'a donné vraiment comme l'approche de pouvoir toucher et servir aux autres. Et à partir de ce moment-là, mais toutes les formations, toutes les certifications, toute l'information que j'étais allé chercher, c'est par rapport à deux choses. Mes besoins personnels à niveau physique et en même temps les besoins de ma clientèle. J'avais des clients avec, occasionnellement, arrivé avec Parkinson, avec Alzheimer, avec fibromyalgie, avec plein de problèmes. Et moi, je me sentais tellement angoissé de ne pas savoir quoi faire.
1: Impuissant face à ces capacités physiques-là.
2: Mais en même temps, ça me motivait à aller chercher qu'est-ce que je pourrais faire pour aider telle et telle personne. Et peu à peu, ça a formé une couche de connaissances, je pourrais le dire comme ça, et jusqu'à arriver au début d'un grand chemin qui s'ouvre devant moi. C'est pour ça qu'il appelle l'optimisation systémique, parce que l'être humain, juste pour vous donner un exemple, imaginez-vous un bonhomme. Et autour du bonhomme, il y a plusieurs sphères. Chaque sphère, c'est une façon d'optimiser l'être humain qu'il est au milieu. La première sphère, je l'appelle optimisation physiologique. Toutes les choses qui sont liées, la muscu, la technique, la proprioception, où est-ce que je ressens les mouvements. Oui, ça c'est une sphère. Une autre sphère, optimisation métabolique. Ça veut dire, est-ce que ton corps, il est capable d'assimiler les calories, de bien les utiliser? Est-ce qu'il a l'énergie pour se réveiller, pour faire toute la tâche, ou toutes ces tâches pendant la journée? Optimisation neuroposturale. Est-ce que mon cerveau, il est assez stressé ou il est libéré pour pouvoir être concentré dans ma job, pour pouvoir prendre du temps et d'énergie pour jouer avec mes enfants, mais en même temps pour être clair, pas enlever la brume mentale qui parfois nous envahit. Et l'optimisation, on l'appelle aussi psycho-émotionnel.
1: Psycho-émotionnel.
2: Ouais. Oui, parce que dans la théorie du choix, que c'est une des formations que j'ai suivies pendant plusieurs années, et nous, les êtres humains, on bouge grâce à l'émotion. Mm-hmm. L'émotion, ça nous motive à faire quelque chose. L'émotion motive des pensées et les pensées motivent des actions. À l'inverse, c'est pareil. Tu fais des actions, tu changes tes pensées, tu changes tes émotions. Alors qu'on se sent vraiment perdu dans la vie, c'est là qu'on dit « Ah, je vais foncer dans le gym, ah, je vais faire quelque chose. » Ça commence pour une émotion. Alors, c'est pour ça. Plus tu gères et tu optimises les systèmes, une chose positive dans ce système, il va aider. Et un autre système, jusqu'à que les bonhommes qu'on trouve au milieu, il va grandir, il va améliorer.
1: Je serais curieux si on serait-tu capable de faire la corrélation avec une voiture?
2: Oui.
1: OK. Prends une voiture, puis dis-moi les corps, les bulles. J'imagine facile. Que la première, c'est mécanique.
2: Oui, c'est très simple.
1: Vas-y,
2: très simple.
1: Je t'écoute.
2: Imagine-toi la voiture, mais imagine-toi qu'il a quatre. Imagine-toi qu'il a quatre et les quatre rues de la voiture.
1: Oui.
2: Les deux roues en arrière, c'est la partie physiologique. Ça veut dire, c'est ton système. Il faut que tu fasses dodo, il faut que tu manges, il faut que tu vas à la toilette, il faut que tu dormes. OK? On n'est pas autant de contrôle, c'est biologique, c'est comme ça qu'on évolue. La deuxième roue en arrière, c'est l'émotion. Tu ne peux pas toujours la contrôler, tu la ressens et après, tu vas voir qu'est-ce que tu vas faire avec ça. Mais les deux roues en avant sont les pensées et les actions. Parfois, tu arrives chez toi ou tu arrives dans la roue, il y a quelqu'un qui arrive et juste on t'entend voir sa personnalité, il te dérange. Mais tu ne sais pas qu'est-ce qu'il est passé dans sa journée. Tu peux le prendre de deux façons. On commence à le critiquer, le juger dans ta tête et faire fondre ta journée parce que la personne est arrivée. Ou peut-être lui demander, bonjour, ça va? Non, ça ne va pas. J'ai eu quelques autres choses. Alors, une action que c'était parler avec la personne, ça a changé ma perception de la personne et mes pensées. Oh, il n'est pas si méchant, c'est juste qu'il passe pour un mauvais moment. Automatiquement, mon émotion, il va changer. Et ma physiologie, ah, elle n'était pas si pire. Tu peux prendre un café avec lui, ça va changer. L'être humain, c'est un être de système. Et c'est pour ça que quand j'appelle tantôt l'optimisation systémique, c'est comme ça qu'il faut voir la personne. Quel système je vais améliorer un pas à la fois? Après 40 ans, pour retourner à notre sujet, c'est vraiment très important de comprendre qu'on est comme un filtre autour de sa vie. Quand on est bébé, quand on est enfant, quand on est adolescent, les filtres, il est prof, il marche comme il faut. Tu peux mettre de l'alcool, tu peux pas trop dormir, tu peux faire plein de choses, manger trop de glucides, etc. C'est correct. Mais à fur et à mesure que tu grandisses, les filtres, ils commencent à se boucher. Il faut le voir plus comme ça. L'âge, c'est juste un chiffre. Mm-hmm. Parce que si tu as eu des bonnes habitudes et tu maintiens ton filtre avec une bonne entretien,
1: wow,
2: ça n'arrive pas. Ce n'est pas si pire. Fais la muscu, mais en même temps, fais la muscu avec une bonne technique. Pourquoi? Ce n'est pas la même chose faire 300 squats par semaine croche que faire 300 squats par semaine bien fait. Un, il peut t'endommager dans quelques années. L'autre, il va te maintenir en forme. Alors, c'est pour ça que j'ai parlé d'optimisation. C'est pas faire plus, c'est faire mieux.
1: Ouais. C'est bon ce que tu as dit parce que c'est exactement, j'ai vu une vidéo qui disait, parce que des fois, les gens, ils vont continuer la même vie, la même routine, puis ils comprennent pas. Voyons, j'ai pris du tour de taille, voyons, je suis fatiguée.
2: Exactement.
1: C'est que c'est pas de ta faute, c'est que tu te trompes pas. C'est que c'est vrai qu'avant 30 ans, te coucher tard, manger de la poutine après avoir pris un verre, prendre plusieurs brosses dans ton mois, tu n'avais pas les impacts, sauf qu'après 35 ans, 40 ans, la taxe, elle est immense et elle ne partira pas. Fait que si tu ne veux pas être taxé, nettoie ton filtre. Ou non, ne le nettoie pas, comme tu dis, entretiens-le.
2: Alors, exactement.
1: OK.
2: Et actuellement, avec une époque avec autant d'informations à la main que parfois c'est tellement confus, et il faut vraiment soit deux choses. Prends le temps de se former ou prends quelqu'un qui est formé et qui puisse t'apporter. Parce que sinon, l'information, il va vraiment comme « wow ».
1: Les femmes, là, tu sais, on a beaucoup la tendance à dire « hormonalement, là, c'est pour ça que je prends du poids ». Puis, tu sais, je parle pour moi aussi, tu sais, j'ai vécu beaucoup de fluctuations et tout ça. Mais j'aimerais qu'on dise les vraies affaires. Tu sais, à CGMD puis au fameux show, que ce soit déprogrammé le lundi matin dans ma saison, on dit les vraies affaires. On peut pas toutes mettre les résultats sur un facteur X. Il y a des responsabilités puis il y a des choix qu'il faut faire. Tu sais, puis c'est sur le podcast, je pense, de Mary Robbins, il y a une docteure qui disait, tu sais, je choisis de prendre l'alcool, je choisis de mal dormir. C'est point barre. Fait qu'il faut arrêter de dire, ah ouais, mais moi je suis correct, ça me fait rien l'alcool, je me sens bien, je suis pas le lendemain de veille. Tu le sais même pas parce que si tu vivais l'expérience de pas être intoxiqué, tu sentirais
2: faire la différence.
1: C'est sûr, tu préfères la différence. Puis j'aime pas ça parler de ça parce que dans ma tête, je me mets des gens à dos, OK, Ravière, parce que bon, et moi, j'ai décidé d'arrêter l'alcool, mais je pense que j'ai pas besoin d'avoir arrêté l'alcool pour véhiculer ce message-là. Parce que, tu sais, toi, professionnellement, t'en prends encore. Tu vas prendre une bière, là.
2: Parfois, oui.
1: Exact.
2: Ouais. Mais c'est juste que j'ai pas besoin de prendre cinq. Je prends une bière, je partage socialement et je comprends que plus que ça, mais ça m'apporte rien dans ma vie. Mais le plaisir de partager avec mes amis, ben, tu peux partager une bière, c'est correct.
1: Parfait. Fait que quelles astuces tu nous amènes aujourd'hui pour être en mesure de prendre soin de notre filtre, passer 40 ans pour être sûr de ne pas être ankylosé puis de bien vieillir? Parce que comme tu dis, on montre en chiffres, mais on peut être jeune longtemps.
2: Oui, parfait. Je vais parler des deux astuces par les
1: cercle.
2: Petites dimensions, par cercle. Oui. J'aime beaucoup l'image parce que comme ça, c'est plus pédagogique.
1: Oui.
2: Oui. À niveau de l'optimisation physiologique, Numéro 1, minimum t'entraîner 3 fois par semaine. Oui, muscu, c'est nécessaire. Cardio, c'est nécessaire. Un équilibre. Prioriser un niveau musculaire. Exercice complexe. Ça veut dire quoi, exercice complexe? Exercice qu'ils vont faire travailler presque toutes les articulations. L'être humain, ce n'est pas un être isolé. Tu fais ton squat très lourd avec une cage fermée, mais tu te blesses en train d'élever une boîte chez toi parce que la boîte il est légèrement déplacée à côté. Mm-hmm. Pourquoi? Parce que tu as tellement appris à forcer droite, carré, que dans les moments que tu fais une rotation, oui, tes fascias, tes muscles, tes chaînes musculaires, ils n'étaient pas adaptés à cette charge-là de ce côté-là. Mais dans ta tête, tu penses, ah, mais je suis fort, j'élève 300 livres, 400 livres dans les leg press. C'est pas pareil. Alors, plus tu fais une bonne combinaison d'éléments pour forcer une isolation, plus des activités qu'ils vont apporter des chaînes musculaires, des contractions complètes, plus tu seras en santé à long terme. Deuxième chose, assure-toi de maîtriser trois éléments. La bonne technique, connaître tes charges et changer de méthode régulièrement. La plupart des gens qui arrivent et avec nous, les coachs, ils nous demandent « Est-ce que tu peux me faire une routine ?» Ok, mais c'est quoi la différence de que moi, je te fasse une routine et que tu la cherches à YouTube. Si tu veux, on prend une routine et je t'apprends à bien forcer, je t'apprends à bien comprendre comment il faut faire la routine. Dans ta routine, il faut que tu saches ta technique. Dans ta routine, il faut que, on appelle beaucoup perception de l'effort. J'ai eu plusieurs clients qui ils m'ont fait, je les demande, ok, on va faire de 8 à 12 répétitions, que c'est comme la normale partout, par tous les programmes d'entraînement. Ils font les tous, ils commencent à parler. Ok, si tu fais tes 12 assez facilement, tu penses que peut-être on pourrait augmenter un peu plus la charge? Ah, ok. Il fait 12 encore. Facile, il continue à parler. Est-ce que tu penses, la perception, l'effort, si on veut développer des adaptations, parce que l'entraînement physique, il fait juste une chose, créer des adaptations, soit au niveau cardiovasculaire, soit au niveau musculaire. Alors, travailler sur la perception, est-ce que je m'efforce assez avec la bonne technique? Est-ce que ma technique, elle commence à se déformer? C'est parce que je suis en train de forcer des plus. On maintient cette perception générale de façon assidue à long terme, ton corps, il va changer de façon positive.
1: Donc là, la première astuce qui était en deux astuces dans le premier cercle, c'est de s'entraîner 3 fois semaine et oui, de s'assurer d'avoir une harmonisation de plusieurs types d'entraînement pour pas travailler tout le temps les mêmes muscles isolés. Oui. Puis le meilleur exemple qu'on peut avoir, tout le monde, c'est sûr vous avez vu le vidéo de, c'est-tu Anatole ou je sais pas qui s'appelle, il fait semblant d'être un gars de ménage dans les gyms.
2: Oui.
1: Et il a l'air sec, là. Il a l'air mince. Et il y a des gars là, vraiment costauds, là, style culturiste, qui sont comme avec leurs grosses plates. Puis lui, il arrive, là, puis il lève aisément la barre. Puis là, tout le monde est sur le cul, carrément. Je trouve que c'est un des meilleurs exemples. Fait que ce gars-là, son entraînement doit être hyper complexe.
2: Il travaille beaucoup en haltérophilie, il travaille beaucoup en force. Et la force, c'est une condition plus de système nerveux. C'est pas nécessairement un niveau
1: musculaire.
2: Il travaille une force qu'il appelle force relative. Alors, la force relative, c'est, tu vois, deux gars de la même taille, du même poids, mais un gars, il monte 20 kilos, 20 livres et plus que l'autre en bench press ou en un mouvement complexe. Pourquoi? Parce que son système nerveux, ou ses systèmes en général, ils sont plus en contrôle. Parce qu'il a travaillé pendant des années en force. Tandis que l'autre travaille probablement plus en hypertrophie. C'est pas les mêmes types de force. Okay. C'est pour ça qu'il faut déterminer certaines activités et se faire parfois coacher.
1: Oui, parce qu'il y en a peut-être des femmes qui veulent avoir plus de hanches, pas de hanches, mais tu sais, de cuisses, parce qu'ils veulent une silhouette X.
2: Ouais.
1: Ils vont avoir un type d'entraînement, mais il y en a d'autres que ça va être affiné. Puis tu sais, je me rappelle très bien, moi je sortais à l'époque, il y a longtemps, fait 12 ans, 15 ans, un Brésilien. Les Brésiliennes ne se font pas entraîner comme les Québécoises, là, on va se le dire, là, parce qu'ils n'ont pas le même objectif visuel.
2: Ouais.
1: C'est con à dire, parce que notre but, c'est d'être en santé, là, mais reste que, c'est à ça que tu sers aussi, c'est que tu vas aller cibler puis apporter un accueil.
2: Et ça fait partie de la partie de l'optimisation. On a les droits d'être très beau. On a les droits de chaque fois et se sentir fier de son corps, de son travail et sur toi. Okay?
1: Je pense que le plus beau cadeau que tu peux te payer dans ta vie, c'est de te trouver beau tout nu.
2: Oui. C'est un des beaux cadeaux. Et crois-moi, ton partenaire, il va te remercier.
1: Là, le monde va dire gang de superficiel.
2: Non. Parce que ça m'arrive souvent, mes clients, ils viennent pour. J'aimerais être un peu plus tonifié. Je demande, est-ce que tu aimerais être plus beau? Non, c'est pas ma priorité. Mais après, quand la personne commence à avoir des changements, elle dit, j'aimerais pousser un peu plus, j'aimerais ta. C'est bien. Il faut comprendre qu'on a les droits d'être beau, mais quand même, si tu étais plus beau, il faut travailler pour ça. Il faut déclencher des adaptations. Il faut passer pour l'étape D. Adaptation musculaire. D. Et assiduité X quantité de semaine. Oui, il faut passer par là. On ne peut pas s'empêcher.
1: Alors, les prochains trucs, ça serait quoi? On a parlé de s'entraîner 3 fois semaine, de travailler plusieurs muscles pour être sûr. Après ça, on va vers où?
2: Optimisation métabolique.
1: OK.
2: Dans l'optimisation métabolique, je pourrais vous donner 2 trucs très importants. La base. Numéro 1. Les premiers repas du matin, essayer d'enlever les glucides. Pas des pics de glycémie. Comme ça, notre système, il apprend à gérer et plus calme toute la journée. Et ça déclenche. Si tu prends plus à niveau des protéines et des bons gras, ça fait un effet neuroprotecteur sur ton cerveau. OK? Ça t'excite moins. Et les deux surtout pendant la journée, je vous dirais, mange pas trop tard. Si tu vas manger plus de protéines, plus de grains, une bonne quantité de calories, fais-le pendant la journée, que tu as le temps. L'être humain, il n'est pas fait pour manger comme un cochon à minuit, ni à 9h, ni à 20h. Parce qu'après, ton corps, ton foie, spécialement ton foie, il fait un processus de détoxification. Et c'est lui qui va gérer les glucides et l'énergie que ton cerveau, le lendemain, il va utiliser. Mais si tu ne laisses pas faire sa job de détox, tu te lèves, tu as dormi, mais tu n'as pas reposé.
1: Et vous allez le voir dans votre visage, vous allez vous révéler... Pouffi et enflé, c'est on le ressent. Tu sais, si vous trouvez que vous avez des poches en dessous des yeux, peut-être c'est juste ça. Peut-être manger plus tôt, ça pourrait vous aider. Et pour soutenir ce qu'il dit, on entend beaucoup parler, surtout pour la femme, vous avez besoin de gras. Arrêtez de couper les gras. Ravière va vous le dire. Puis moi, si tu veux un déjeuner rapide, là, je te le dis, là, moi le matin quand je travaille à la radio, là, JD, je déjeune dans mon auto quand je m'en viens parce que je pars très tôt. C'est mon déjeuner favori. Puis je triche ce soir, ravière, je suis pas parfaite. Je me prends 3 œufs à coque. Je prends une quantité d'amandes, mettons 15 à 18 grammes. Je vis ma best life, là, je te le dis. Là. Mais je me fais quand même une toast au beurre d'arachide. Par contre, parce que c'est mental, je la mange à la fin. Fait que je mange mes œufs, je bois mon liquide hydratant que j'ai mon électrolyte. Je prends en tout cas, c'est une autre histoire. Je prends quelque chose avant mon café, mon sel. Mais je vais terminer avec mon glucide parce que mentalement, j'en ai besoin de ma toast, même si c'est. Je sais que des fois, c'est mieux pas. Mais la femme, on a besoin de glucides quand même. Je pense que Ravière, il ne veut pas qu'on les coupe non plus. C'est pas ça son point.
2: Exactement.
1: Mais c'est lui qui m'a bien éduqué. Fait que. Mais ouais. C'est commencer par vos protéines puis vos gras, c'est tout. C'est aussi simple que ça. Puis si tu veux manger ta toast ou ton bagel, finis avec ça, hein, Ravière?
2: Ouais. Exactement. Et tu peux le prendre plus tard, pendant la journée. Tu peux prendre des petites fruits, des choses comme ça.
0: Si t'aimes pas ça, des œufs à coque, qu'est-ce que tu prends en place?
2: Les œufs à coque. Écoute.
0: Du poulet pour déjeuner.
2: Moi j'ai trouvé. Il y a des gens qui aiment même des steaks. Mais j'ai trouvé la. Comment on dit ça? Les omelettes.
0: Oui.
2: Plusieurs versions.
0: Okay.
2: Tu fais une omelette,
1: un petit peu de
2: fromage, tu peux mettre un petit peu de bacon, un petit peu de ouais, et ça te donne tellement de variations à ces moments-là. Moi, je suis un peu plus comprise. Je mange vraiment beaucoup les matins, mais c'est protéines, gras principalement, et je commence à avoir faim à 15 heures. Quand je mange à 7 heures.
1: Ah non, okay. Moi, je suis pas comme lui. Je mange vraiment encore trop, là, parce qu'on dit qu'on mange trop. Ben, trop, en tout cas. Je mange 3 repas par jour puis des collations. Mais tu sais, je sais que lui, il a une alimentation différente qui va aller maximiser dans la journée puis il va manger. Tu arrêtes de manger très, très tôt dans ta journée, toi.
2: Mais normalement, oui. À 16 heures, 17 heures, j'ai fini de manger. Mais c'est pas juste qu'il arrête de manger. C'est que vraiment, je sens pas besoin de
1: manger
2: plus.
1: Exact.
0: Fait que dans le fond, toi, tu déjeunes le matin très tôt, aux alentours de
2: 7h30,
0: mettons, et tu remanges aux alentours de 15h, 15h30, quand tu as faim, quand ton corps le demande.
2: Oui.
0: Puis après ça, c'est fini jusqu'au lendemain.
2: Oui.
0: Est-ce que tu prends des collations entre-temps? Ou...
2: Ça dépend. Si j'ai une journée très agitée, oui, mais minimum, j'attends entre 4h et 6h d'espace après de mon dernier repas.
0: OK.
2: Je vous explique rapidement, c'est vraiment important. Ton estomac, oui, ta flore intestinale. Il prend un certain temps pour ramasser des enzymes digestifs, pour concentrer l'acide chlorhydrique qu'il a besoin pour la bonne digestion. Alors, quand tu ingères de la nourriture, ça prend du temps pour faire la digestion. Mais si à chaque douceur, tu vas les donner à nouveau à manger, il va ouvrir la valve, les aliments ne sont pas complètement digérés.
0: Plus
2: et continue. Ça veut dire que tu n'optimises pas ton propre corps.
0: OK.
1: C'est okay. comme si tu pesais toujours sur le frein en pesant sur le gaz.
2: Ouais, ouais, ouais. Et imagine-toi, quand tu manges quelque chose ici, ça prend 36 heures avant qu'il sorte pour un arbre.
1: Mon okay. chum, ça prend okay, c'est ça, je pense une heure.
3: Ça, c'est ce qui a pris là 36 heures.
1: Ah c'est, non, j'ai déjà... Non, je peux pas aller là. C'est correct.
0: À moins.
3: Donc, il y a des problèmes, justement, avec sa flore intestinale. Mais qu'est-ce que tu penses du fait, mettons, de... Tu sais, mettons, moi, par exemple, j'ai un train de vie qui fait en sorte que je mange pas quand je me lève. Puis je jeûne, mettons, juste... Bon, moi, je prends du café dans la vie.
2: Ouais. Okay.
3: Donc, je bois mon café, puis je mange juste, mettons, à midi.
2: Ouais.
3: Est-ce que c'est mauvais pour moi?
2: Pas nécessairement. C'est pas mauvais. C'est juste... C'est une chose d'habitude, oui. Mais je te dirais, tu peux manger une fois par jour si tu veux. Mais il faut que la quantité de calories que tu manges soit assez pour combler ton dépense énergétique.
3: OK. Puis si, mettons, quand je commence à manger, mettons que je mange à midi, ouais. si je fais justement, j'y vais avec les gras et les protéines ouais. en premier, que c'est la première chose que je mange, puis mettons le deuxième repas de ma journée, plus le soir, là, j'inclus un petit peu plus de glucides, puis bon, ouais. je prends un bon repas, puis que je me limite à ça, je devrais
2: ça serait, si tu
3: puis s'il y a une bonne...
2: quantité
3: distance de aussi entre ouais. les deux repas, ça devrait être possible.
2: Oui. Tu optimises ce que tu manges mm-hmm. ouais, avec ce que ton corps il peut donner. Parce okay. qu'on a la mauvaise habitude de manger trop souvent. Ouais. On ne laisse pas le temps à que le corps il faut vraiment sa job.
3: OK.
2: C'est une des facteurs.
3: OK.
2: Plus tu purises des bonnes protéines, des bons gras. Écoute, les êtres humains, ils évoluent comme ça.
3: Super.
2: Ça va?
3: Intéressant.
1: Ben c'est ça. Fait que après ça, tu nous donnes l'astuce. Puis tu sais, c'est pas pour tout le monde. C'est faire attention. Tu sais, c'est des trucs qu'on donne, pas des conseils médicaux. On
2: Exactement.
1: S'entend. C'est des idées qu'on vous donne, mais clairement pour que ce soit l'homme ou la femme commencer avec des protéines puis des bons gras, parce que on était très diabolisé avec le gras, le sel. Puis ça va sortir encore plus là. Alors on a eu des astuces. Tu t'entraînes trois fois semaine. Tu t'assures de travailler tous les muscles. Tu t'assures de diminuer ou de retarder les glucides le matin en te levant et de ne pas manger trop tard avant de te coucher. C'est-à-dire au moins la fenêtre, il faut que tu aies au moins 4 heures avant de te coucher, je pense, au potin manger. Ça serait quoi les autres trucs que tu aurais selon les autres sphères?
2: Si on parle des autres sphères, et les sphères neuroposturales.
1: Hey, ça, moi, je veux juste vous le dire, là, regardez-vous dans le miroir, prenez-vous en photo, on est toutes croches. Moi, je suis terriblement croche, puis Ravière, il m'aide beaucoup là-dedans, puis je ne suis pas la meilleure à faire les exercices. Hein. Je sais.
2: Alors, quand j'ai dit la sphère neuromusculaire, c'est parce que parfois on néglige beaucoup l'effet de « Oh, c'est pas grave si je suis un petit peu croche en train de faire telle et telle affaire, tel et tel exercice. » Mais si on fait plusieurs répétitions comme ça, les corps, ils fixent des mauvais mouvements. C'est pour ça, si on a une bobo, si on a une blessure, si on s'est fait rentrer en arrière pour une autre voiture, va-t'en chez les physios, va-t'en chez les médecins, va-t'en chez les ostéopathes. Pourquoi? Qu'est-ce qui arrive? Probablement, il y a déplacement des vertèbres. Ouais, si tu fais rien, parfait. Ah, je vais gérer la douleur, c'est pas grave, ça va disparaître. Ça, c'est plus que ça, mais laisse un précédent dans mon corps, mon cerveau, mon système nerveux, il va le prendre comme tel. Mais je commence à avoir des compensations.
1: Comme un bonsaï, tu vas devenir croche, puis il va penser que c'est ça normal.
2: Exactement. Mais c'est pour les deux côtés. Soit si tu fais un mauvais exercice, soit si tu fais un bon exercice. Par contre, dans les deux cas, ça prend du temps. Si tu as une bascule d'épaule, si tu as une décompensation musculaire et tu fais les bonnes affaires, ça prend autour de 10 mois pour revenir et tourner à une bonne technique. Si tu as un problème de genou, tu as eu une blessure de genou et tu fais pas une bonne rééducation, ça se peut que 10 mois après, ton corps, il a fixé cette partie de cette mauvaise habitude que tu béquiller avec ta jambe.
3: Puis que là, à ce moment-là, ça devient comme un peu trop tard maintenant.
2: Pas nécessairement pour trop tard, mais ça peut déclencher encore plus de problèmes parce que c'est une okay. accumulation. Si tout habite comme ça, devant l'ordinateur, ça va causer des problèmes. Pas mm-hmm. tout de suite, 10 mois après, mais après 50, ouf, mais pourquoi est-ce que
3: donc ça,
2: l'irritation?
3: Ça devient encore plus difficile après ça de te remettre droit.
2: Oui, okay. oui. Alors, mm-hmm. et pour ça, c'est vraiment important. Faire attention de la façon que je bouge pendant la journée. OK? Pas rester dans des positions fixes beaucoup longtemps. Mm. Au moins, à chaque heure.
1: D'ailleurs, c'est ça.
2: À chaque heure, on se lève, on va prendre une petite gorgée d'eau à l'extérieur, on fait un squat, on fait un pull-up, on fait n'importe quoi.
1: Ah, mais qu'elle nous sort. Je fais des squats, là.
2: Qu'elle nous sort de notre zone de confort.
1: C'est la radio, là.
0: OK? Non, moi, je travaille debout, puis je marche tout le temps parce que je suis enseignant. Donc, ouais. J'essaie vraiment. Puis c'est quelque chose qui anime mon groupe. Ouais. C'est le fait qu'ils ne s'endorment pas parce que à un moment, je suis à gauche, à un moment, je suis à droite, je marche devant eux autres. Je marche.
2: Je comprends. Fait que
0: ce serait ouais. bien de faire ça.
2: Ça serait
0: une bonne chose pour mon corps.
1: Puis même pour tes étudiants, parce que tout le monde qui nous écoute, c'était un professeur. Tu travailles dans le milieu un peu comme de présentation, sans nécessairement faire des push-ups, mais ça fait tellement du bien à tout le monde de faire comme, OK, tout le monde, on se lève debout, on va lever les genoux, on va juste brasser un peu les bras, on va se lever. Écoute, le cerveau, là, c'est rafraîchissant. Là.
0: Ouais. Ben c'est pour ça d'ailleurs tu leur donnes des pauses une fois de temps en temps, tu sais, je dis dégourdissez-vous, profitez-en, vous levez un peu, wow. allez dehors, tu sais.
2: Il y a une méthode vraiment pour ça, c'est la méthode Pomodoro. Tu prends 25 minutes d'une tâche, c'est là, c'est ça, le temps que ton cerveau a vraiment pour te concentrer sur une chose.
1: Je pensais que c'était une heure et quart, c'est 25 minutes.
2: Et 5 minutes, tu fais une pause, n'importe quoi. Et après 25 minutes, et tu peux jouer comme ça. Oui, mais on parlait des concentrations absolues. La méthode Pomodoro, il utilise même un petit horloge comme des cuisines qui te dit tic, tic, tic, tic, tic, parfait, 25 minutes. Tu fais une tâche, n'importe quelle, 5 minutes de pause, tu prends une gorgée d'eau, tu penses à une autre chose, tu lis un petit peu et tu reprends ta tâche.
0: Ah,
2: oui, okay. Vous voulez la chercher comme telle.
1: Méthode Pomodoro, ouais. Super intéressant.
0: Ah, alors, ça concernait juste les tomates.
2: Non, c'est pas ça. C'est pas...
1: On t'en lancera pas parce que t'es pas si mauvaise. OK, nous poursuivons avec les astuces. La dernière astuce était...
2: C'était la première pour la sphère neuroposturale.
1: De ouais. se réaliser que, attention, vous avez un accident, si vous êtes croche, d'aller consulter parce que pour pas persévérer puis devenir un bonsaï puis être croche. Sinon, ben, faut après ça travailler dans ce sens qui est quand même complexe.
2: Oui. Il y a des activités, je vais vous expliquer comme un petit peu les yoga, un petit peu les pilates, et comme l'animal flow. Oui, ils sont des activités physiques qui viennent vous aider beaucoup à travailler les réflexes archaïques. J'aimerais
1: réflexes archaïques. Archaïques, c'est vieux.
2: Mm-hmm. Primitifs ou archaïques. Wow, ouais. Okay. Dans les formes, ils sont les réflexes qui sont les résultats de l'évolution de l'être humain. Et il n'y a aucun coach pour les montrer à un bébé comment il faut qu'il marche à quatre pattes.
1: Mais il fait pareil.
2: Ça vient d'où? C'est qui le dit au bébé? Il faut que tu fais la reptation un coup de la fois. Qu'est-ce qui le dit? Il faut engager tes abdos de telle et telle façon. Que tu fais un mouvement contralatéral entre ton coude et ton. Personne. Et personne ne va dire, hey, mon ami, dis-moi, c'est qui le coach de ton bébé? Pourquoi est-ce qu'il rampe si beau? Non, c'est pas, on ne trouve pas ça. Pourquoi? Ça vient de l'information. C'est notre cervelet. C'est notre cerveau reptilien. C'est tout déjà ancré.
1: Mais c'est le même cerveau que je parlais tantôt, ancestral, qui va, quand tu vas vouloir faire des nouveaux choix, il va t'amener dans la peur, dans le doute, parce qu'il veut que tu restes dans le confort de l'ancienne vie.
0: OK. Mais en même temps...
1: Il n'est pas juste mauvais, le cerveau ancestral.
0: Ouais,
1: là.
0: Mais c'est ça. Mais ici, on parle plus de l'instinct en tant que
1: tel. C'est ça.
0: C'est quand t'es plus jeune, quand t'es bébé et enfant, t'es plus proche de ton instinct, de ton côté primitif.
2: Exactement.
0: Et la société t'en éloigne de plus en plus que t'avances.
2: Et quand tu fais ça... Imagine-toi que tu es un ordinateur et tu vas rentrer plein de virus, plein de temporels. Heureusement, si on a eu accès à ça dans notre cervelet, on a encore accès à lui. Okay. Par contre, il faut reprendre des activités comme ça. Moi, je suis en train de démarrer un projet à la ville de Québec sur Animal Flow. Je suis un coach certifié. Et c'est très intéressant parce qu'avec ma formation de posturologie, je croise vraiment des lignes très importantes. Une personne qu'il a eu faiblesse générale, une personne qui a un problème de coordination, un problème de posture, il commence à marcher à quatre pattes, il retourne à son enfance ou à son évolution pour créer de nouvelles connexions, pour reconnecter à partir de son corps qui lui manquait. Tu t'entraînes comme ça, c'est rough, mais après, tu fais, tu marches, tu cours, tu te sens beaucoup mieux. T'es plus coordonnée, t'es plus forte parce que tu viens d'entraîner des poignets, les tendons, les ligaments, ça vient chercher une autre couche de plus.
0: Fait que ce que tu nous dis, dans le fond, c'est que ce qui serait bon pour nous, c'est de temps en temps marcher à quatre pattes.
2: Exactement.
1: Oui, parce que c'est l'exercice que j'ai. Fallait que je marche avec à quatre pattes. Tu avances la main de gauche avec le pied de droit et tu recules comme
4: parfois,
1: ça.
4: Et parfois, c'est même pas, il n'y a pas besoin de trop réfléchir.
5: Ouais, c'est ça.
4: Il n'y a pas besoin de te réfléchir. Non, c'est juste laisse-toi aller.
1: Mais là, ouais, en studio, là, ça. JD, là.
4: JD, si tu veux.
1: Ah ouais.
4: Je pourrais te faire un exemple clair d'une technologie que j'utilise présentement pour démontrer la différence entre un cerveau équilibré ou qu'il a accès à son système sensoriel et quand il ne l'est pas. Si vous voulez, je pourrais vous essayer ça. Ça ne prend pas trop de place.
1: Là, tu n'es pas dans un super patch, oui, j'espère. Là.
4: Mais les super patch, c'est un super patch.
1: OK.
3: C'est quoi ça?
4: C'est un outil de neurologie bipotactile. Moi, je l'utilise pour démontrer qu'il y a des façons de travailler pour venir et sensibiliser ton système nerveux. Mais en même temps, et ça ne fait pas le job que tu vas développer des activités comme les yoga, les yoga flow, les animal flow, qui dirait comme 100%. C'est vraiment très intéressant parce qu'en même temps que ça travaille au niveau de ton cerveau, ça renforce ton corps.
3: OK.
4: Vous allez voir, ça va avoir plus de nouvelles.
1: OK. Mais là, tu l'as essayé?
3: Mais c'est quoi qu'il faut faire?
1: Je sais pas.
4: C'est simple.
1: Vas-y, va voir Javier.
4: J'enlève ça?
1: Non. Regardez les écouteurs. Les fils sont assez longs. Là. On est en studio, on fait du live. Il va y mettre je sais pas quoi, là. Puis il va y prouver
5: debout.
1: Quelque chose.
5: Debout?
1: Il va se mettre debout.
5: Tu décolles comme ça les mains?
1: Fait que là, il colle les mains ensemble à JD. Ouais. Puis là, il va essayer de se faire perdre coq. Là, il essaye de faire décoller ses mains, il a les pieds collés. Puis il va retenir Javier.
5: Attends un peu. Moi, je pense que je vais enlever mes écouteurs parce que je t'entends pas ce que toi tu dis. J'entends juste ce que tu dis. OK. Fait que là, tu me dis. Oui, tu fais attention.
1: Fait que là, il essaye de le faire tomber.
5: Ça va? Parfait. Maintenant, je vais faire un peu plus de contrôle. OK. T'as perdu ton équilibre.
1: Donc là, Javier est en train de faire un test pour parler avec JD comment c'est important de travailler sur la posture.
5: En posturologie. Tu vas voir, c'est ton...
1: Les gars, je vais vous demander de revenir au micro.
3: Oui,
1: merci.
3: Oui, oui.
4: ton cerveau, il réagit par rapport à ce stimule externe. Okay? Et moi, je vais donner une autre information à ton système et il va s'adapter par rapport à cette information-là.
3: OK.
4: Debout.
1: Fait que là, dans le fond, il a refait la même chose, mais là, il va y mettre... Hey, je peux pas croire qu'on parle de super patch site. Après ça, il va y mettre sur l'avant-bras puis il va y faire la même position. Il se referme les mains, il est debout, les deux pieds collés. JD, il est fort, il est ancré. Et là, Javier, il est incapable de le faire bouger. Javier, il met son poids complet sur lui. Hey, on n'a même pas la caméra sur vous autres, les gars.
5: Ça?
1: Le mettez-vous donc devant la caméra au moins, les gars. On va voir la vidéo. Fait que là, dans le fond, on va le faire sans. Vous allez voir, JD va perdre sa force. Il n'est pas capable. Il est pas capable de retenir Javier. Il tombe par en avant. Rapidement, il remet-y. Puis là, on va pouvoir. Je vais l'avoir en caméra. Vous allez pouvoir le voir sur YouTube et Priscilla Audet. Et là, il remet les deux mains. Il se remet en même position. Puis là, tu vas voir, il va devenir fort comme Hulk. Ravière de son, sûrement 200 livres, s'accroche littéralement sur JD. JD, il est crampé. Ah ouais, JD, on veut savoir comment tu te sens. Il est temps. Il nous reste 3 minutes, les gars, on finit avec ça.
3: Tu m'aurais pas fait de démonstration, je t'aurais jamais cru. C'est sûr et certain, j'aurais dit, voyons donc, une patch peut faire une affaire de même. Moi, en plus, je suis le pire qui ne croira pas des affaires de même. C'est assez impressionnant.
4: Mais dans les fonds, c'est la même chose qu'on fait en posturologie. On envoie une information à ton cerveau, à ton système autonome, pour qu'il puisse se recalibrer. Je vais le dire comme ça. C'est comme si tu vas avoir plus accès à d'autres cellules, à d'autres parties de ton corps qu'avant tu n'avais pas accès. Et c'est pour ça l'importance de que quand on s'entraîne, on utilise les bonnes activités avec les bons objectifs. Plus tu travailles tout ton corps, plus tu engages plein de chaînes musculaires et de lignes faciales, plus effectif ça va être le travail, sans faire plus. J'ai pas 25 ans, j'ai 43 ans. J'ai pas 5 ans pour aller m'entraîner dans un gym pour avoir la shape que j'ai. Moi, je m'entraîne 4 fois par semaine, je m'entraîne 1h30, that's it.
1: Tu vois,
4: c'est ça que je partage. Oui,
1: exactement.
4: C'est pour ça que les mots par rapport à l'optimisation, c'est optimisation systémique. Les bonhommes et leur centre, il y a plein de systèmes. J'essaie d'améliorer une quantité de checklists de systèmes physiologiques, une quantité de checklists de systèmes métaboliques, une quantité de checklists de systèmes neurologiques. Imagine-toi maintenant, tu vas aller faire des squats, des courses, des randonnées avec ça. Probablement, tu ne vas pas défouler tes chevilles, tu pourras aller plus loin, plus en équilibre, tu pourras faire plus de choses.
1: Il y a beaucoup de compagnies là, qui ont sorti ces produits-là. Il y en avait déjà avant aussi, il y avait déjà eu des bas vibrotactiles. Toi, c'est avec quoi tu travailles?
4: Et dans les fonds, pour moi, c'est, tout ça, c'est quand même des outils.
1: Non, mais ton outil, c'est quelle,
4: c'est
1: quelle
4: ça, c'est
1: compagnie?
4: Superpatch.
1: C'est vraiment Superpatch, ça. Ah, oui. OK. Parce qu'il y a quand même beaucoup de. Il y a quand même une tollée par rapport à ça. Tu sais, je veux dire, je pense que ça a été surutilisé. Je pense que tout ce qui claim, je ne sais pas s'il y a toutes des vérités, tu sais, perte de poids et tout ça.
4: Mais moi, j'ai parlé pour l'instant juste de la partie neuromusculaire.
1: Mais
4: pour
1: c'est
4: moi,
1: ça qui est intéressant. Ça, c'est ça, ça qui est intéressant parce que je pense que tout produit peut être bon, puis s'il est mal utilisé, ça peut, ça peut être nocif.
4: Exactement.
1: Le sel est bon, s'il est mal utilisé, ça peut être pas bon aussi. Fait que c'est intéressant, mais tu sais, de dire que ces produits-là peuvent nécessairement vous faire perdre du poids ou régler des maladies et tout ça.
4: Je pense qu'il y a tellement d'informations à côté parce que moi, j'ai eu des clients avec lesquels j'ai fait l'optimisation métabolique et ils me disent « Mais coach, j'ai suivi ça. OK, envoie-moi les données, on va voir l'application. » Et une chose, c'est sa perception et une autre chose, c'est la réalité. Il manquait, exemple, des calories en protéines, 40% de ce qu'il avait demandé. Alors, quand il s'est rendu comme juste lui-même en train de noter l'information sur l'application, ah oui, je pense que c'est pas ça. Mmh. Prendre 40 bières par semaine et vouloir changer ton métabolisme, c'est pas, c'est pas faisable. Il faut vraiment être assidu et prendre les choix. Assumer les conséquences
1: puis,
4: des choix.
1: T'es très honnête de dire de toujours, tu dis toujours une chose à la fois. Et si émotivement, vous n'êtes pas rendu à faire plusieurs choix dans ces optiques-là, il ne faut surtout pas vous forcer, vas-y.
4: Oui, juste faire une. Assurez-vous de faire un changement à la fois. Parce que par rapport à la sphère psycho-émotionnelle, c'est très important de passer à dépasser.
3: Ouais, parce que si tu essaies de tout faire en même temps, ouais. Ben c'est ça va paraître trop gros, tu vas être overwhelmed, puis tu vas te décourager.
1: Bon, puis pour terminer, j'aimerais ça que tu nous donnes des astuces pour le psycho-émotionnel, justement, parce que tu es très humain, et ça doit être pour ça que tu as une très grande clientèle, puis tu as de tout le monde, tu n'as pas des athlètes, tu as des athlètes, mais tu as des monsieur, madame, tout le monde, puis tu as une dame super âgée qui t'aide beaucoup. As-tu le Parkinson ou quelque chose comme ça?
4: Oui, mon amie Carole. Oui, elle a un Parkinson très avancé et avec elle, la posturologie, il m'a aidé tellement à la sortir de sa prison.
1: Au gym, là, je vous le dis, là, cette dame-là, personne ne peut dire qu'elle a le Parkinson. Je n'ai jamais vu ça.
4: Ça m'a pris à peu près 15 minutes, 20 minutes de connecter son cerveau avec son corps et après, c'est une des madames les plus fortes que j'ai. Il me fait deadlift avec 170 livres. Il fait un bench avec 110 livres. Il fait un leg press avec 3-4 pieds de chaque côté. Mais elle est petite, elle est mince, ça n'a pas l'air, mais elle est forcée. C'est une chose. Moi, je l'oblige pas. Elle dit, moi, j'aimerais forcer. Mais parfois, quand il arrive avec tremblement et il arrive dans un état différent. C'était l'une des personnes qui m'a motivé à trouver des outils comme la posturologie, comme d'autres formations, l'optimisation. Et après, moi, je l'ai conseillé de faire d'autres changements dans sa vie, comme manger plus de protéines le matin. C'était trop difficile. Pour elle, c'était impossible. Il n'a pas changé ça et il a les droits.
1: Mais c'est ça qui est extraordinaire. Puis j'adore ça, ton ouverture. Tu conseilles, mais tu ne punis pas si on ne le fait pas. Alors justement, le psycho-émotionnel, t'aurais-tu une astuce à quelqu'un qui nous écoute pour cette sphère-là dans sa vie?
4: Oui. Je veux dire, essaye d'organiser vraiment, vraiment votre horaire de vie. Et priorise le temps à vous. Même si vous avez des enfants, une blonde, une chambre, prenez le temps le matin peut-être de juste marcher, respirer seul. C'est vraiment très simple. Laissez que le soleil, il vous donne dans les yeux au moins 5 minutes. Marchez pieds nus. Pourquoi? Parce que ça vient de nos CPC. C'est évolutif aussi. Si on se cache toujours, si on a juste que la lumière est, comment on appelle ça, bleue, oui, mm-hmm. artificielle, mm-hmm. notre cerveau, il ne va pas réveiller les systèmes qui vont les permettre d'enlever le stress, mais améliorer les cortisol, que tout la patente des systèmes, il s'engage. Donnez votre temps.
3: C'est ironique un peu parce que moi, c'est ce que je faisais là, quand je fumais la cigarette. Hein, ouais. Moi, c'était mon moment
1: d'être
3: à moi d'être
1: seul,
3: tout
1: dehors.
3: Seul, puis d'être dehors, puis de t'sais, passer au moins 5 à 10 minutes, moi, tout seul, avec... bon, c'est sûr que l'habitude de la cigarette, c'était pas bon, mais reste que...
4: C'était ton petit moment-là. Ouais. C'est là qu'on se retrouve. Ouais. Et si tu fais de façon régulière les autres petites activités, comme un petit peu d'activité physique, un petit peu de changement au niveau de ton alimentation pour avoir plus d'énergie. Je parle plus de côté énergie, je ne parle pas de perte de poids.
1: Exact.
4: Je parle d'énergie. Tu vas voir que ta partie psycho-émotionnelle, il va améliorer. Quand tu finis de faire une activité physique, tu libères des endorphines, tu libères la sérotonine, tu libères des choses positives dans ton corps,
3: ça,
4: tu les ressens.
3: Ça,
4: si tu manges plus de gras, plus de protéines à partir du matin, moins de sucre, tu as moins de pics de glycémie. Ça veut dire que tu te sens moins habitué à dire il faut qu'il y ait pas de café, il faut qu'il soit dans la puissance. Non. Tu es plus calme pendant toute la journée.
1: Puis faites juste l'exercice. Là. Moi, je mange très santé, puis je vois une place qui est 100% bio. Puis je me suis gâtée l'autre jour. J'ai gâché mon après-midi. J'ai pris un muffin comme dessert. Pire décision ever. Fait juste que tu saches à toi qui nous écoute, là, c'est pas grave, tu prends un muffin, mais il faut que tu comprennes la conséquence. J'ai dormi toute l'après-midi. Je n'avais pas d'énergie. Et là, justement, parlant d'énergie l'après-midi, Ravière, je veux que tu nous rappelles comment qu'on te suit, comment qu'on peut avoir accès à toi, comment qu'on te rejoint.
4: Bon, mon projet, il est proche à sortir. Il s'appelle Motion Field Lab. On a une page Facebook qui commence à démarrer dans les prochaines 12 semaines, mais vous pouvez quand même nous suivre.
1: Mon nom, ça s'appelle comment?
4: Motion Field Lab.
1: Motion Fit Lab.
4: Motion Trade Union Fit Lab.
1: Fit Lab, OK.
4: La page web, il sortira d'ici à 12 semaines aussi. Et c'est un projet pour aider et rendre service à plusieurs personnes, soit en privé, soit en groupe, soit en semi-privé. Oui. Et où on se spécialise sur l'optimisation, un peu plus tous les systèmes. Sinon, vous pouvez aussi me rencontrer au Tonic Gym. Je suis coach privé au Tonic Gym. Un bel gang, une bonne équipe. Ils m'appuient vraiment depuis des années. Mm-hmm. Je les aime bien. Et sinon, à travers mes réseaux sociaux, Javier Rivera, vous me privez en privé pour l'instant. C'est toujours correct.
1: Ouais, Ravière, c'est comme le mois de janvier, pas de N. Oui. Puis Rivera, R-I-V-E. RA, aussi simple que ça. Hey, ça a été un honneur de te recevoir. Tu es une
4: beaucoup,
1: bibliothèque d'informations. Tu es très généreux, très humain. JD, merci d'avoir accompagné dans cet épisode-là encore du show du retour.
3: Tout le plaisir pour
4: merci
3: moi.
4: Pour être les cobayes.
3: Ça me fait plaisir. C'est impressionnant.
1: Si vous avez manqué l'épisode, il va se retrouver sur toutes les plateformes de balado ainsi que sur Priscilla Audet. Vous allez pouvoir retrouver des vidéocours et sur le fameux show. Vous avez écouté d'ailleurs le fameux show, le show du retour en remplacement. Ça m'a fait énormément de plaisir de voir. De toute façon, on se revoit demain à 15h15. Je te souhaite une très belle journée en ce mardi 30 juin. À demain.
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3: 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Saskatchewan!
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